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1: Allez, prochaine chanson, on va l'offrir à une belle gang, celle de Clich Auto Ford du côté de Vallée-Jonction. Vous êtes à la recherche d'un nouveau véhicule? Eh bien, passez à les voir. Un beau mardi soir à vous tous. François qui vous accompagne toute la soirée.

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1: Bonsoir, ici Benjamin Aubert, voici vos actualités. Le gouvernement Fréchette a reçu 21 propositions d'entreprises intéressées par le projet de troisième lien entre Québec et Lévis. La première ministre affirme qu'il s'agit d'une première étape et que les entreprises devront d'abord être qualifiées. Une série d'étapes additionnelles suivront. Un accident inusité s'est produit cet après-midi vers 14h40 sur le rang Saint-Antoine à Saint-Gilles. Un camion de 53 pieds transportant des cochons s'est renversé, libérant du même coup les bêtes. Selon la Sûreté du Québec, entre 200 et 300 cochons se sont ainsi retrouvés libres. Et la MRC des Aides-Chemins accorde 200 000 $ à Saint-Zacharie pour la construction d'une tour d'observation touristique. Haute d'environ 24 pieds, elle sera aménagée à 650 mètres d'altitude sur un sommet situé à 9 km au sud du village. Voilà, c'est ce qui complète. 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

Bienvenue, un excellent mardi soir à vous tous. Comme hier, François-Joseph qui s'installe au micro avec vous pour une belle soirée. 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Et nous, on retourne

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3: Bonsoir, ici Benjamin Aubert. Voici vos actualités. Le gouvernement Fréchette a reçu 21 propositions d'entreprises intéressées par le projet de troisième lien entre Québec et Lévis. La première ministre affirme qu'il s'agit d'une première étape et que les entreprises devront d'abord être qualifiées. Une série d'étapes additionnelles suivront. Un accident inusité s'est produit cet après-midi vers 14h40 sur le rang Saint-Antoine à Saint-Gilles. Un camion de 53 pieds transportant des cochons s'est renversé, libérant du même coup les bêtes. Selon la Sûreté du Québec, entre 200 et 300 cochons se sont ainsi retrouvés libres. Et la MRC des Aides-Chemins accorde 200 000 $ à Saint-Zacharie pour la construction d'une tour d'observation touristique. Haute d'environ 24 pieds, elle sera aménagée à 650 mètres d'altitude sur un sommet situé à 9 km au sud du village. Voilà, c'est ce qui complète. 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

Allez, prochaine chanson, on va l'offrir à une belle gang, celle de Clich Auto Ford du côté de Vallée-Jonction. Vous êtes à la recherche d'un nouveau véhicule? Eh bien, passez à les voir. Un beau mardi soir à vous tous. François qui vous accompagne toute la soirée.

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1: Bonsoir, ici Benjamin Aubert. Voici vos actualités. Le gouvernement Fréchette a reçu 21 propositions d'entreprises intéressées par le projet de troisième lien entre Québec et Lévis. La première ministre affirme qu'il s'agit d'une première étape et que les entreprises devront d'abord être qualifiées. Une série d'étapes additionnelles suivront. Un accident inusité s'est produit cet après-midi vers 14h40 sur le rang Saint-Antoine à Saint-Gilles. Un camion de 53 pieds transportant des cochons s'est renversé, libérant du même coup les bêtes. Selon la Sûreté du Québec, entre 200 et 300 cochons se sont ainsi retrouvés libres. Et la MRC des Aides-Chemins accorde 200 000 $ à Saint-Zachary pour la construction d'une tour d'observation touristique. Haute d'environ 24 pieds, elle sera aménagée à 650 mètres d'altitude sur un sommet situé à 9 km au sud du village. Voilà, c'est ce qui complète. 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

Bienvenue, un excellent mardi soir à vous tous. Comme hier, François-Joseph qui s'installe au micro avec vous pour une belle soirée. 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
1: Bonsoir, ici Benjamin Aubert. Voici vos actualités. Le gouvernement Fréchette a reçu 21 propositions d'entreprises intéressées par le projet de troisième lien entre Québec et Lévis. La première ministre affirme qu'il s'agit d'une première étape et que les entreprises devront d'abord être qualifiées. Une série d'étapes additionnelles suivront. Un accident inusité s'est produit cet après-midi vers 14h40 sur le rang Saint-Antoine à Saint-Gilles. Un camion de 53 pieds transportant des cochons s'est renversé, libérant du même coup les bêtes. Selon la Sûreté du Québec, entre 200 et 300 cochons se sont ainsi retrouvés libres. Et la MRC des Aides-Chemins accorde 200 000 $ à Saint-Zacharie pour la construction d'une tour d'observation touristique. Haute d'environ 24 pieds, elle sera aménagée à 650 mètres d'altitude sur un sommet situé à 9 km au sud du village. Voilà, c'est ce qui complète. 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

est-il? 6h01 et aujourd'hui, l'initiative le 12 août, j'achète un livre québécois. Qu'est-ce que vous lisez? Par les temps qui courent, vous pouvez me faire part de votre sélection, de votre choix. S'il y a des trucs que vous avez lus et que vous avez appréciés, pourquoi pas? Moi, je suis en train de lire Marthe Laverdière, Adrien, l'avant-dernier livre de sa série. Je trouve ça très bien fait. C'est un livre québécois, donc aujourd'hui, je vous invite à vous procurer un livre d'auteur québécois pour cette initiative. En ce jour du livre au Québec, on aura plein d'invités à vous proposer aujourd'hui. Entre autres, le ministre des Transports, Benoît Charrette, viendra nous parler de cette nouvelle intéressante où il y a 21 groupes, dont au moins un groupe québécois, qui s'intéresse à l'appel d'intérêt pour le troisième lien entre la Rive-Sud et la Rive-Nord dans la région de Québec. Mais force est d'admettre qu'on devra l'utiliser puisqu'on est dans la belle région de Chaudière-Appalaches. Sinon, on va recevoir Jason Groslot qui est là à nouveau pour nous parler de toutes sortes de sujets qui touchent les Beaucerons, particulièrement quand il est question de relations avec l'international et les voisins du Sud, notamment parce que là, le 19 août, c'est dans quoi, une semaine, où le président américain, s'il n'y a pas d'entente de l'ACEUM, pourrait augmenter de jusqu'à 50 % certains tarifs d'exportation canadienne. D'ailleurs, la première ministre québécoise, Christine Fréchette, a convoqué d'urgence demain, jeudi et vendredi des dirigeants à saveur économique pour essayer de trouver des pistes de solutions. Je vous parlerai aussi des rencontres qui ont été mises de l'avant par le député de Beausud et ministre des Affaires municipales, Samuel Poulain. Le temps de vous dire aussi qu'on va recevoir en entretien ce matin Jérémy Vachon, qui est un des membres du comité des loisirs de Saint-Frédéric. On organise un festival, il y aura de l'humour en fin de semaine. On vous donnera évidemment tous les détails. Mais d'abord, côté météo pour aujourd'hui, il est question de soleil en avant-midi, un peu plus de nuages en milieu de journée. Il pourrait y avoir 1 mm d'eau au cours de l'après-midi. C'est pas beaucoup. 23 degrés au maximum, humidex de 26. Des nuages avec des faibles risques d'averse en soirée. Il y a même un risque d'un orage, un peu à l'image de ce qu'on a connu hier en soirée au cours de la nuit. 14 comme minimum. Des nuages pour demain, des risques d'averse à 60 % pour demain jeudi, maximum de 20. Retour du soleil vendredi, samedi, nuages pour dimanche. Et actuellement, on a 13 degrés du côté de Sainte-Marie. Un accident pour le moins inusité qui s'est produit hier en après-midi sur le rang Saint-Antoine à Saint-Gilles-de-Lobinière. Un camion de 53 pieds transportant des porcs s'est renversé, libérant du coup les bêtes. Selon la Sûreté du Québec, entre 200 et 300 cochons se sont retrouvés en liberté. Heureusement, l'accident n'a pas fait de blessés. Il y a deux jeunes de 16 et 18 ans qui ont été arrêtés par la Sûreté du Québec à Montmagny en lien avec une série de tentatives de fraude de type faux représentant. Selon les policiers, une dizaine de citoyens de la MRC de Montmagny ont signalé lundi avoir été victime ou ciblé par ce stratagème. Peu de temps après, les policiers ont été avisés par une institution financière de Saint-Paul-de-Montmigny de la présence de deux individus qui avaient effectué une quinzaine de transactions dans la journée qui semblait très suspect. Et suite à une description des deux individus et de leur véhicule, les patrouilleurs ont localisé la voiture et l'ont interceptée. Les deux jeunes de 16 et 18 ans ont été arrêtés pour fraude. Les deux jeunes hommes ont été interrogés avant d'être libérés sous promesse à comparaître. Ils pourraient faire face à plusieurs chefs d'accusation liés à de la fraude. La police rappelle aux citoyens de raccrocher lorsqu'un appel semble suspect et de communiquer avec les autorités. Elle recommande aussi de ne jamais divulguer de renseignements personnels par téléphone. Le Bureau des enquêtes indépendantes a remis au directeur des poursuites criminelles et pénales son rapport concernant la mort d'une personne lors d'une intervention des policiers de la Sûreté du Québec survenue à Saint-Raphaël dans Bellechasse le 14 mars dernier. Par voie de communiqué, l'organisme indique avoir transmis le rapport le 6 août
conformément à la loi sur la police et c'est sur la base de ce rapport que le DPCP déterminera s'il y a lieu de porter des accusations contre les policiers impliqués. Le BEI avait ouvert une enquête indépendante après qu'un homme ait été atteint par un tir policier lors d'une intervention concernant l'individu en possession d'une arme à feu. Et lors de l'intervention des policiers, l'individu serait sorti de sa résidence avec l'arme à feu en direction des policiers qui lui avaient exigé de lâcher l'arme. Mais visiblement, l'homme n'a pas obtempéré de sorte qu'un des policiers présents a ouvert le feu. Le décès de l'homme a été constaté au centre hospitalier. Pierre Gagné, 58 ans, un technicien en éducation spécialisée de la polyvalente de Charlebourg à Québec, a été arrêté pour avoir transmis, rendu accessible et distribué du matériel en lien avec de la pornographie juvénile. Les faits reprochés à l'accusé remontent au mois de novembre 2025 et n'auraient pas de lien avec son emploi. Son domicile a été perquisitionné par des enquêteurs au mois d'avril dernier et les policiers avaient saisi à ce moment des appareils électroniques, notamment ordinateurs et clés USB. Gagné ne travaille plus à la polyvalente de Charlebourg. Il a été congédié par le centre de services scolaires. Il a été mis en liberté sous condition et devra comparaître au cours des prochaines semaines. Les paramédics affiliés au syndicat canadien de la fonction publique ont rejeté à 92% l'offre patronale qui leur était présentée. La Fraternité des travailleurs et travailleuses du préhospitalier du Québec dénonce notamment l'absence d'avancées sur la retraite, les conditions des employés à temps partiel et les disparités régionales. Le syndicat prévoit retourner à la table de négociation et ainsi intensifier ses moyens de pression. Des citoyens réclament l'ouverture d'une enquête publique et indépendante sur les allégations de racisme et d'inconduite impliquant des agents du service de police de la ville de Montréal. Ils ont formulé cette demande hier alors que le chef du SPVM, Fadi Daguerre, répondait aux questions du public pour la première fois à l'hôtel de ville de Montréal. Le SPVM a défendu sa décision de mener l'enquête à l'interne, estimant que de transférer celle-ci à un autre organisme risquait entraîner une duplication du travail déjà effectué. L'absence à cette rencontre de la mairesse de Montréal, Soraya Martinez-Ferrada, a aussi été remarquée et dénoncée par les citoyens présents. Le gouvernement du Québec a reçu 21 propositions d'entreprises intéressées par le projet du troisième lien entre Québec et Lévis. La première ministre Christine Fréchette affirme qu'il s'agit d'une première étape puisque les entreprises devront être qualifiées avant que Québec ne leur transmette davantage d'informations sur le projet. Le gouvernement prévoit ensuite franchir plusieurs autres étapes avant sa réalisation. Rappelons que Mme Fréchette souhaite que le projet soit réalisé en partenariat public-privé avec une participation du gouvernement fédéral. Et alors que sa formation politique traîne de la patte dans les plus récentes projections de Québec 125 pour les deux circonscriptions Beauceron, le chef du Parti libéral du Québec, Charles Milliard, était de passage dans la région en début de semaine pour rencontrer de multiples intervenants locaux. Et au cours de sa journée en compagnie des candidats libéraux dans Chaudière-Appalaches, il a notamment visité l'école d'entrepreneurship de Beauce avec son fondateur Marc Dutil, rencontré différents intervenants du réseau de la santé ainsi que les élus municipaux de Saint-Georges. En vue des élections qui approchent, le chef libéral soutient que le choix des candidats locaux est le premier ingrédient de la recette de son parti pour regagner le cœur de la région qui a jadis été importante pour la formation libérale. Rappelons que la circonscription de Beau-Sud a longtemps été un château fort libéral, mais qu'elle est représentée par la CAQ depuis 2018. Quant à Beauce-Nord, la circonscription a fait élire des députés adéquistes ou caquistes depuis 2003, après 18 ans de représentation libérale. La MRC des Etchemins accorde 200 000 $ à Saint-Zacharie pour la construction d'une tour d'observation touristique. Haute d'environ 24 pieds, elle sera aménagée à 650 mètres d'altitude, soit au sommet, situé à 9 km au sud du village. Un sentier de 1,5 km permettra d'y accéder. Le projet est évalué à plus de 400 000 $.
et des travaux sur le réseau d'aqueduc pourraient entraîner des anomalies ponctuelles dans l'ouest de Saint-Nicolas à Lévis. Les résidents pourraient notamment observer une variation de la pression ou une coloration jaunâtre de l'eau. La ville assure toutefois que l'eau demeure potable et conforme aux normes. Les travaux réalisés près du 676 de la route Marie-Victorin doivent se poursuivre jusqu'au mois d'octobre prochain. Et en terminant, Environnement Canada a lancé cette semaine un nouveau système d'alerte aux orages et tornades pour réduire le nombre d'alertes météo reçues par les Canadiens. Le nouveau système d'alerte ciblera spécifiquement les zones concernées plutôt que d'émettre un avertissement général couvrant une large zone. Environnement Canada espère que cette adaptation des systèmes permettra aux Canadiens de prendre plus au sérieux les alertes et d'adapter leur comportement en conséquence des changements climatiques. Dans le monde du sport, au tennis, Brandon Nakashima a facilement disposé de Luciano Darderi 6-2-6-3 hier après-midi pour accéder au carré d'as de l'Omnium Banque Nationale à Montréal. L'Américain de 25 ans affrontera au tour suivant l'Espagnol Rafael Yodar. À Toronto, la Suissesse Belinda Bencic s'est retirée du tournoi, permettant ainsi à l'Américaine Coco Gauff d'accéder aux demi-finales. La Kazakh Elena Rybakina affrontera Gauff après avoir battu la Japonaise Naomi Osaka en 3 manches de 4-6, 7-6 et 6-4. Baseball, victoire hier de 5-3 pour les Blue Jays de Toronto sur les Red Sox de Boston. Les Mariners de Seattle se sont inclinés 4-1 face aux Yankees de New York. Ces deux séries de rencontres se poursuivent ce soir. Ligue frontière de baseball, les Capitales de Québec ont battu les Rocks de Brockton par la marque de 12-4 hier. Les deux équipes vont se retrouver ce soir 18h50 au stade Canac. Finalement, au soccer, le CF Montréal a frappé un grand coup hier après-midi en octroyant un contrat de 2 ans au Chilien Alexis Sanchez. Le CF Montréal tentera de mettre un terme à une séquence de 7 matchs sans victoire samedi, alors que le DC United sera de passage au stade de Saputo. Du soleil en avant-midi, plus de nuages en après-midi avec un risque d'un orage en fin de journée, début de soirée, avec un maximum de 23, facteur humidex de 26. Nuages, risque d'averse ce soir, la nuit prochaine, minimum de 14. Des nuages pour demain jeudi, 60% les risques d'averse, même d'orage en après-midi, avec des températures maximum de 20 degrés, humidex de 25. Soleil vendredi 22, soleil samedi 23. Des nuages pour dimanche avec 23 degrés, les normales de saison 24 le jour et 12 la nuit. Et actuellement, du côté de Sainte-Marie, on est à 13 degrés. On en a 14 à Beauceville dans vos 100 000 matins avec la nouveauté de Jeff Posey.

Dans vos 100 000 le matin aujourd'hui, il y a un phénomène, en fait, il y a deux phénomènes naturels qu'on pourra observer dans le ciel. D'abord, éclipse partielle du soleil. Ça sera pas comparable à ce qu'on avait connu là en avril 2024, notamment du côté de Saint-Georges, mais partout au Canada, on pourrait voir l'éclipse partielle. Donc, on verra l'ombre de la Lune partiellement recouvrir la base du soleil. Ça devrait commencer aux alentours de 12h50 pour se terminer pas tout à fait une heure plus tard, là, 13h45, 13h50. De sorte que, on vous invite évidemment, si vous souhaitez regarder le phénomène, de porter vos lunettes de protection qui vous avaient été remises lors de la dernière éclipse totale, parce que oui, même partiellement, ça pourrait provoquer des dommages aux yeux. Et l'autre phénomène qu'on pourra observer, c'est la nuit la plus importante, donc à compter de 22h ou autour de ce soir, les fameuses Perséides. On dit entre 50 et 100 étoiles filantes à l'heure. Évidemment, souhaitons que les nuages ou le ciel soient suffisamment dégagés et qu'on se retrouve dans un secteur où il n'y a pas trop de pollution lumineuse pour pouvoir en profiter. 6h22 minutes avec la plus récente de Bleu Jeans Bleu. Voici Scotch and Poche dans vos 100 000 matins. 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Bon mercredi.

0: Joseph Poirier avec Rodéo à 6h27 dans vos 100 000 matins. 12 août aujourd'hui, j'achète un livre québécois. C'est l'initiative qui a été lancée depuis quelques années, 2014, donc une douzaine d'années déjà. Message, coup d'œil circulation, puis au retour, les nouvelles régionales avec mon collègue Benjamin Aubert. Bon mercredi. 100
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0: Autoroute Robert-Cliche dans les deux directions, il n'y a pas de souci, ça circule bien. Par contre, à la hauteur de l'autoroute 20, ça ralentit pour entrer sur Québec. Et d'ailleurs, la congestion se maintient jusque tout de suite dépasser le tablier du pont Rizy. Une fois sur le pont Pierre-Laporte, c'est ouvert. Même chose pour le pont de Québec. Duplessis, pas de souci. Henri IV, il y a la portion entre le chemin des Quatre Bourgeois et le chemin Sainte-Foy en direction nord où il y a un peu de ralentissement. Si vous êtes sur le boulevard Charest, direction est, pas de problème, ça circule plutôt bien. C'est encore une fois sur la rive sud où ça se complique. Si vous êtes sur l'autoroute 20 en direction de Québec, un peu avant d'arriver à la hauteur de chemin des îles, ça ralentit. Et c'est code rouge entre la raffinerie de pétrole Valero et Taniata du côté de Saint-Jean-Chrysostome. Il y a des travaux majeurs dans ce secteur-là. C'est code rouge ce matin pour accéder là à la 20 direction Québec. Une fois dépassé le secteur du photoradar à Saint-Romuald, ça circule mieux. Sinon, si vous êtes en direction de

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10: Bonjour, ici Benjamin Aubert. Voici vos actualités. D'abord, le gouvernement du Québec a reçu 21 propositions d'entreprises intéressées par le projet de troisième lien entre Québec et Lévis. La première ministre Christine Fréchette affirme qu'il s'agit d'une première étape puisque les entreprises devront être qualifiées avant que Québec ne leur transmette davantage d'informations sur le projet. Le gouvernement prévoit ensuite franchir plusieurs autres étapes avant sa réalisation. Rappelons que Mme Fréchette souhaite que le projet soit réalisé en partenariat public-privé avec une participation du fédéral. Les paramédics affiliés au syndicat canadien de la fonction publique ont rejeté à 92% l'offre patronale qui leur était présentée. La Fraternité des travailleurs et travailleuses du préhospitalier du Québec dénonce notamment l'absence d'avancée sur la retraite, les conditions des employés à temps partiel et les disparités régionales. Le syndicat prévoit retourner à la table des négociations et intensifier ses moyens de pression. Un accident inusité s'est produit hier après-midi sur le rang Saint-Antoine à Saint-Gilles. Un camion de 53 pieds transportant des cochons s'est renversé, libérant du même coup les bêtes. Selon la Sûreté du Québec, entre 200 et 300 cochons se sont ainsi retrouvés libres. Heureusement, l'accident n'a pas fait de blessés. La MRC des aides-chemins accorde 200 000 $ à Saint-Zacharie pour la construction d'une tour d'observation touristique. Haute d'environ 24 pieds, elle sera aménagée à 650 mètres d'altitude sur un sommet situé à 9 km au sud du village. Un sentier de 1,5 km permettra d'y accéder. Le projet est évalué à plus de 403 000 $. Et enfin, des travaux sur le réseau d'aqueduc pourraient entraîner des anomalies ponctuelles dans l'ouest de Saint-Nicolas à Lévis. Les résidents pourraient notamment observer une variation de la pression ou encore une coloration jaunâtre de l'eau. La ville assure toutefois que l'eau demeure potable et conforme aux normes. Les travaux réalisés près du 676 route Marie-Victorin doivent se poursuivre jusqu'en octobre. Voilà, c'est ce qui complète. 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
11: Ben, le soleil est bien présent ce début de journée du mercredi, 12e jour du mois d'août. Par contre, les nuages se feront un peu plus insistants cet après-midi. Il pourrait même y avoir un orage en fin d'après-midi aujourd'hui. On parle d'un maximum autour de 23 degrés. Facteur humidex, on va ressentir 26. Des nuages avec 40 % de risque d'averse en début de soirée, même risque d'un orage, minimum de 14 la nuit prochaine. Demain, jeudi, des nuages 60 % les risques d'averse et d'orage, notamment en après-midi. 20 degrés au maximum, ressenti 25. Mais retour du soleil juste à temps pour la fin de semaine. Vendredi, soleil 22. Samedi, soleil 23. Des nuages pour dimanche avec 23 degrés. Les normales de saison 24, 12 la nuit. Actuellement, ben, partout où vous êtes.

0: minutes. On est à 13 degrés dans vos 100 000 matins. Il y a plein de trucs dans l'actualité qui méritent qu'on en parle. Entre autres, l'augmentation du prix de l'essence. Est-ce que ça a une incidence sur le budget québécois? Je vous donnerai un peu plus de détails. Mais en musique, voici Gabriel Fredette avec Le Bon Choix dans vos 100 000 matins au 101.5.
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1: 6h37 minutes. Hier, je recevais le candidat de la CAQ, de l'équipe Christine Fréchette pour Beauce-Nord, M. Simard, Philippe Simard. Et à un moment donné, je lui ai demandé, parce qu'on parlait évidemment du prix de l'essence, combien ça pouvait représenter dans les coffres de l'État quand l'essence se vendait aussi cher. Et le Canal Argent, justement, a répondu à cette question-là. Le journaliste David Descoteaux nous dit que l'augmentation du prix de l'essence depuis tout ce conflit au Moyen-Orient, ça a rapporté 50 millions de dollars de plus dans les coffres de l'État depuis le mois de mars. Nous, on est d'une certaine façon chanceux. On n'a pas franchi la barre du 2 $ mais dans certaines stations de service de la région de Montréal, 2,9 $ le litre. La flambée donc du prix de l'essence aura donc permis au gouvernement du Québec d'engranger 50 millions de plus en taxes depuis le déclenchement de la guerre en Iran. Évidemment, on a voulu compenser, rappelez-vous, Mme Fréchette, lorsqu'elle est arrivée en poste comme première ministre, a voulu faire diminuer les coûts d'immatriculation des véhicules. Moi, je me souviens d'une période où on a voulu positivement récompenser les bons comportements des conducteurs en diminuant le coût du permis de conduire. Et ceux qui étaient des délinquants, ben, payaient davantage plus cher. Mais 50 millions de plus dans les coffres de l'État, c'est sûrement pas prévu, ça, par le ministre des Finances, M. Éric Girard. OK. 6h39, la musique souvenir des colocs. Voici.

0: 6h45 minutes. Hier, Fadi Daguerre, le chef de police du SPVM, s'est adressé aux citoyens, les a rencontrés concernant le racisme au sein du service de police de la métropole. On en parle dans les prochaines minutes, la façon dont ça s'est passé, mais y a-t-il des solutions? Moi, je pense que oui. Les messages, on vient dans un moment.
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0: Hier en soirée, le chef du SPVM, du service de police de la ville de Montréal, Fadi Daguerre, a défendu la manière dont ses services avaient géré le scandale qui a conduit au démantèlement d'une unité de patrouille composée de 16 membres. Parce qu'hier, il y avait une rencontre citoyen où on a, du côté du service de police, pris la peine d'écouter les questions, les interrogations, les inquiétudes des citoyens. On se souviendra que le service de police de la ville de Montréal avait démantelé une équipe du poste de quartier 39 de Montréal-Nord en juin dernier à la suite d'allégations de comportements racistes et abusifs de la part de certains policiers. On les avait même rapporté que lors de certaines interventions, il y a des patrouilleurs qui auraient coupé les cheveux de citoyens issus des minorités ethniques et les auraient conservés comme des trophées. D'ailleurs, il y a 3 agents sur les 16 qui ont été suspendus. Il y a une enquête interne du service de police qui est toujours en cours depuis juin. Hier, on a beaucoup remarqué l'absence de la mairesse de Montréal, Soraya Martinez-Ferrada, qui n'était pas là pour répondre aux questions. Donc, 16 agents qui ont été désarmés le 12 juin dernier, 2 qui ont été suspendus dans un premier temps et 3 ont été affectés à des tâches administratives. Les autres ont été déplacés dans d'autres postes de quartier. Monsieur Daguerre a précisé qu'un 3e agent avait été suspendu le 18 juin dernier. Évidemment, ce qu'il faut dire, c'est que la police, son mot de cambronne, ou en tout cas son slogan, c'est « protéger et servir ». Et visiblement, dans le cas qui nous interpelle, on n'a pas réussi à y arriver. Je comprends aussi les minorités des gens de couleur hier d'avoir monté aux barricades pour dire « ça n'a pas de bon sens, la mairesse n'est pas là », d'avoir décrié tout ce phénomène-là. Mais durant la période des vacances de construction, il y a 2 patrouilleuses du service de police de la ville de Montréal qui ont été prises en grippe par 4 individus de couleur parce que les 2 patrouilleuses de nuit ont intercepté le véhicule qui leur semblait suspect dans la nuit dans un quartier résidentiel très tranquille. On a voulu valider l'identité des 4 individus à bord de la voiture. Et là, tout de suite, on a crié au scandale, au racisme systémique. Mais il n'y a pas d'organisme qui défende les intérêts de ces minorités-là qui ont monté aux barricades, disaient hey, « on va se calmer ». Ils vous ont juste demandé de vous identifier parce que le véhicule dans un quartier résidentiel à 2h du matin avec 4 gars à bord qui roulent à 20 km à l'heure, ça se peut que ça attire l'attention des patrouilleurs. Comme quelqu'un qui dort dans sa voiture en pleine nuit, ça se peut qu'ils aient frappé à la fenêtre pour dire « qu'est-ce que tu fais ?» Peu importe la couleur, est-ce que tu es en danger de mort, peut-être tu fais une crise cardiaque, on ne sait pas, un AVC, c'est possible. Ou encore, est-ce que tu te reposes parce que tu es en conduite capacité affaiblie? Ça aussi, c'est une réalité. Puis ça fait partie du protéger et servir. Mais quand des patrouilleurs coupent des couettes de cheveux puis gardent ça comme des trophées, ça, ça n'a pas sa place. Aucunement sa place. On verra comment tout ça va rebondir dans l'actualité. Mais c'est une réalité qui est bien différente de la nôtre ici en Beauce. Évidemment, à Montréal, il y a beaucoup, beaucoup de communautés, de différentes ethnies, c'est sûr et certain. Mais d'un côté comme de l'autre, est-ce qu'on pourrait se parler? Est-ce qu'on pourrait faire des avancées considérables en termes de sécurité publique? Parce qu'il y a aussi des citoyens qui mettent de la pression parce qu'ils sont inquiets de certains comportements. Puis il y a certains dirigeants d'affaires qui peut-être n'engagent pas des gens de couleur parce qu'ils le sont aussi. Il y a cette réalité-là aussi. Puis quand il y a des gens qui s'appauvrissent, ben parfois, ils seront peut-être tentés de commettre des délits. Je pense qu'il faut tout le monde s'asseoir à la même table puis essayer de trouver des pistes de solutions pour que ça se passe relativement bien. OK, 6h59, vers 7h15, on va recevoir le ministre des Transports pour parler de ces 21 entreprises qui s'intéressent au 3e lien entre Québec et Lévis. On en reparle avec Benoît Charrette vers 7h15 dans vos 100 000 matins. Bon mercredi. 100 000
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0: Robert Clich dans les deux directions. Il n'y a pas de souci, ça circule bien, c'est ouvert. Par contre, entre la rivière Chaudière et le tablier du pont Pierre-Laporte pour entrer sur Québec, C'est au ralenti, mais ça dure pas tellement longtemps. Sinon, la problématique, le code rouge, il est véritablement sur l'autoroute 20, direction ouest, à partir des bretelles de Chemin des Îles. Ça, c'est la raffinerie de pétrole Valero, jusque dans le secteur de Charny, l'ancienne balance, entre Saint-Jean-Chrysostome et Saint-Romuald. C'est ralenti jusque dans ce secteur-là. Il y a des travaux importants. Il y a un peu de réticence du côté de Québec sur le boulevard Laurier, mais c'est très léger. Mis à part ça, c'est partout où il y a des chantiers. Il y a un peu de ralentissement à l'approche des chantiers, mais une fois tout ça dépassé, la zone des travaux, ça reprend du rythme plus normal. 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
2: Bon mercredi, ici Louis-Philippe Arnoirel. Le Canada pourrait perdre 102 000 emplois si l'accord Canada-États-Unis-Mexique venait à échouer, selon un nouveau rapport rédigé par Oxford Economics pour le compte du Conseil commercial canado-américain. On y analyse les conséquences économiques potentielles des négociations sur la CEUM, y compris la résiliation de l'accord. Les emplois touchés se trouveraient principalement dans les industries manufacturières directement touchées par les droits de douane, mais également dans les secteurs des services, des transports et de la construction. Les provinces les plus touchées seraient le Québec, le Nouveau-Brunswick, l'Ontario et le Manitoba. Les États-Unis, eux, perdraient 214 000 emplois en 2027 si la CEUM venait à être abrogée. Une renégociation réussie permettrait plutôt de créer 137 000 emplois aux États-Unis et 98 000 au Canada. Des citoyens réclament l'ouverture d'une enquête publique et indépendante sur les allégations de racisme et d'inconduite impliquant des agents de la police de Montréal. Ils ont formulé cette demande hier alors que le chef du SPVM, Fadi Daguerre, répondait aux questions du public pour la première fois à l'Hôtel de Ville de Montréal. Une grande partie de la discussion a porté sur la manière dont ces allégations de racisme devaient faire l'objet d'une enquête et sur la question à savoir si la police de Montréal devait rester responsable de ce processus. Le SPVM a défendu sa décision de mener l'enquête à l'interne, estimant que de transférer celle-ci à un autre organisme risquait d'entraîner une duplication du travail déjà effectué. Et pour terminer, les librairies ont rendez-vous avec les lecteurs québécois alors que se déroule aujourd'hui l'événement « Le 12 août, j'achète un livre québécois ». Lancé en 2014 par les auteurs Amélie Dubé et Patrice Cazot, cette initiative s'est développée dans un contexte difficile pour le milieu littéraire québécois, les librairies et les éditeurs. La pandémie a marqué un tournant pour cette initiative, les Québécois se réfugiant dans la littérature lors de ces temps difficiles. C'est ce qui complète vos actualités Arsenal Média. Passez une bonne journée sur nos ondes.
3: Au tennis, Brandon Nakashima a facilement disposé de Luciano Darderi 6-2, 6-3 hier après-midi pour accéder au carré d'as de l'Omnium Banque Nationale à Montréal. L'Américain âgé de 25 ans affrontera au tour suivant l'Espagnol Rafael Jodar. À Toronto, la Suissesse Belinda Bencic s'est retirée du tournoi, permettant à l'Américaine Coco Gauff d'accéder aux demi-finales. Baseball, victoire de 5-3 hier pour les Blue Jays de Toronto sur les Red Sox de Boston. Les Mariners de Seattle se sont inclinés 4-1 face aux Yankees de New York. Ces deux séries de rencontres se poursuivent ce soir. Ligue frontière de baseball, les Capitales de Québec ont battu le Rocks de Brockton hier par la marque de 12-4. Les deux équipes se retrouvent à nouveau ce soir, 18h50, au stade de Canac. Soccer, le CF Montréal, oui, a frappé un grand coup hier en après-midi en donnant un contrat de 2 ans au Chilien Alexis Sanchez. Le CF Montréal tentera de mettre un terme à une séquence de 7 défaites, oui, samedi, alors que le DC United sera de passage au stade Saputo. Pour aujourd'hui, on a débuté ça sous le soleil. C'est un beau mercredi. Par contre, les nuages seront davantage présents en après-midi. Il pourrait y avoir un orage en fin de journée ou à tout le moins en début de soirée. 23 au thermomètre ressenti, 26 degrés aujourd'hui. Des passages nuageux pour ce soir, la nuit prochaine, minimum de 14. Des nuages pour demain, des averses à 60%, maximum de 20, humidex de 25. Retour du soleil vendredi 22, soleil samedi 23. Et actuellement, partout où vous êtes, on est à 14. Degrés.
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Le gouvernement du Québec a reçu 21 propositions d'entreprises intéressées par le projet de troisième lien entre Québec et Lévis dans les prochaines minutes. Benoît Charrette, ministre des Transports et de la Mobilité durable, viendra nous parler de cette autre étape pour voir peut-être un jour arriver le troisième lien entre Québec et Lévis. En musique, deux formations qui connaissent beaucoup de succès. Il y aura les Spin Doctors avec Two Princes. Mais d'abord, la plus récente signée Chabouzé. Ben oui, parce que c'est la thématique de l'été, les festivals et tout ça. Voici Cowgirl, Pascal Beauce, le meilleur de la musique. 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Bon mercredi.

0: Sisters avec Two Princes dans vos 100 000 matins au 105, 7h14, presque 15 minutes maintenant. Le gouvernement du Québec a reçu au cours des derniers jours 21 propositions d'entreprises qui se sont montrées intéressées par le projet de troisième lien entre Québec et Lévis. On sait, le gouvernement de Mme Fréchette avait donné aux entreprises jusqu'au 10 août pour se manifester. Et pour en parler ce matin, on reçoit le ministre des Transports et de la Mobilité durable du Québec, M. Benoît Charrette. Bon matin à vous.
1: Bonjour, merci de l'invitation.
0: Ça fait plaisir. M. Charrette, dans un premier temps, est-ce que vous avez réagi comment lorsque vous avez justement vu que 21 entreprises s'étaient montrées intéressées par le projet de troisième lien?
1: C'est une très belle nouvelle en ce sens qu'on va avoir besoin de l'expertise là, de ces entreprises-là pour nous aider à concevoir le meilleur projet possible au meilleur coût. Mais le nombre démontre l'intérêt que ça a suscité, la crédibilité de la démarche. Souvenons-nous, il y a quelques semaines, certains remettaient en cause la démarche, certains disaient « personne ne va donner suite à ça, personne ne va lever la main ». On est à 21 entreprises et par la suite, lorsque le projet sera défini, lorsque les plans seront préparés, davantage d'entreprises encore pourront lever la main pour participer à la réalisation du projet. Donc, c'est une première étape qui était importante, mais qui vient donner de la crédibilité à la démarche et ça augure bien là, pour la suite des choses.
0: Essentiellement, des entreprises en matière de génie civil qui se disent, ben nous, on est intéressés quoi, à soumissionner sur un éventuel projet. Est-ce que c'est ce qu'on doit comprendre?
1: On n'est pas à l'étape des soumissions. C'est la première fois au Québec qu'on va réaliser en mode PPP et en mode de réalisation collaboratif un ouvrage de cette importance-là. Donc là, essentiellement, on voulait faire le tri au sein là, des grandes entreprises mondiales qui sont intéressées non seulement à concevoir le projet avec nous, mais à le financer. On ajoute un volet de financement à la démarche. Donc, on n'est pas à l'étape de dire on lève la main pour le construire. Là, on est au niveau de la conception et voir comment financer cet ouvrage-là, parce qu'on l'a mentionné aussi dès le départ, là, il y aura contribution du privé. Donc, c'est une première étape, oui, mais encore trop tôt là pour parler de réalisation ou de constructeur là, comme tel là, pour passer à la réalisation.
0: Mais en même temps, l'entreprise qui sera choisie techniquement devra aussi investir dans le projet et en tirer certains bénéfices, j'imagine.
1: Il faudra pour elle que la démarche soit rentable, naturellement. Et on a évoqué différents scénarios. Est-ce que c'est à travers un péage? Est-ce que c'est à travers une contribution du gouvernement du Québec par passage? Donc, il y a plusieurs scénarios là qui pourront être étudiés. Mais oui, il y a un financement là qui serait assuré par le secteur privé. Et ce que je mentionnais au cours des dernières semaines et des derniers mois, ce sera vraisemblablement un modèle à retenir aussi ailleurs au Québec. On a un très gros défi au niveau de l'entretien de nos infrastructures. On a un mode qui est une façon de faire là qui est révolue, qui est passé date dans le futur là. Vraisemblablement, pour de nouvelles infrastructures, il y aura vraisemblablement la part du privé également là, pour nous aider à relever ces défis-là.
0: Le PPP, donc partenariat public-privé, ça sera essentiel. Est-ce qu'il y a beaucoup d'entreprises québécoises ou canadiennes qui ont levé la main pour cette première étape?
1: À cette étape-ci, on s'est engagé à ne pas révéler les noms des entreprises, mais à cette question simple, oui, je peux vous dire qu'il y a des entreprises d'ici. On en a plusieurs de l'international aussi, mais c'est réellement lors d'une prochaine étape avec l'assentiment et l'accord là, des entreprises qu'on pourra dévoiler leur nom. Mais je peux vous confirmer là, qu'il y a des entreprises québécoises, canadiennes, mais également des entreprises là, de partout là, sur la planète qui ont pu soulever un intérêt là, pour cette première étape.
0: Quelles seront les prochaines étapes maintenant de ce projet-là?
1: Dans les prochaines semaines, naturellement, on va étudier les propositions qui nous ont été soumises. Il va y avoir également des entrevues avec les entreprises en question. On parle d'un rapport d'étape à l'automne, vraisemblablement en novembre. Au printemps de l'année prochaine, donc 2027, on sera en mesure de vous donner là, un premier tracé probable et on s'est engagé. Hein, ça fait partie aussi de la démarche. Un troisième lien à l'est pour boucler réellement la grande région là, de la capitale nationale et de Chaudière-Appalaches. Donc, au printemps, on sera en mesure d'avoir une idée assez précise du tracé. Et en début d'année 2028, là, on sera davantage là au niveau de passer là justement les premiers contrats pour la mise en place du chantier. Donc, plusieurs étapes intérimaires, mais dès l'automne, une autre étape de franchie, au printemps également, puis à travers tout ça, il y a une série d'approbations naturellement au niveau du Conseil des ministres. On parle d'un BAP aussi. Donc, l'année 2027 là, va nous permettre d'avancer concrètement sur ces étapes-là. Et 2028, on pourra lancer là, véritablement là, le grand chantier avec les contrats et tout ça là, pour espérer mettre en place un ouvrage là, au cours de la prochaine décennie. En fait, c'est l'échéancier. C'est ce qu'on avait mentionné en juin dernier. Là, c'est un ouvrage qui va se développer essentiellement sur une décennie.
0: Est-ce que vous avez l'impression qu'on a pris du retard? Parce que moi, je me souviens qu'à une certaine époque, on nous avait dit première pelletée de terre 2022, 2026, puis là, on nous parle de la prochaine décennie.
1: Ben, c'est un ouvrage là, de cette nature-là, c'est une décennie. Peu importe le moment où le projet est lancé, là, c'est minimalement. En fait, c'est essentiellement une décennie, mais ce que j'ai pu dire ouvertement par le passé, c'est que le gouvernement a une crédibilité à regagner là-dessus. On est les premiers à le reconnaître. Il y a eu un petit peu de tergiversation. Le format et la nature du projet ont pu changer aussi, mais à travers tout ça, il y a quand même du positif. On avançait vers un scénario qui ne suscitait pas d'adhésion, notamment sur la rive sud, notamment du côté de la Beauce, avec un corridor central où on s'apprêtait à investir des sommes importantes pour un projet là, qui aurait donc été mal accueilli là, par la première population desservie. Donc, le fait d'avoir revu le projet maintenant, de s'engager vers l'Est pour boucler la grande région, comme je mentionnais tout à l'heure, là, c'est un mal pour un bien. On arrive avec un bien, bien meilleur projet que ce qui était réfléchi et défini au départ. Donc, c'est quelques années, peut-être un 2-3 ans là, qui nous permettent en bout de ligne d'arriver avec un bien, bien meilleur projet. Et qui, au niveau de la sécurisation du réseau routier, aura davantage de bienfaits. On le sait, pont Pierre-Laporte, pont de Québec, deux ouvrages qui sont cruciaux dans la région, mais deux ouvrages qui ont leurs limites. On le sait, il n'y a pas de camions, notamment sur le pont de Québec, et le pont Pierre-Laporte a ses défis au niveau de la charge également, puis le pont de Québec de surcroît est vieillissant. On parle d'un ouvrage qui a plus de 100 ans, donc faut prévoir l'avenir et faut prévoir ce bouclage-là. Donc, on arrive avec un bien, bien meilleur projet que ce qui était évoqué là, il y a quelques années tout juste.
0: Est-ce que les citoyens doivent s'inquiéter du fait que si vous n'étiez pas reporté au pouvoir le 6 octobre prochain, est-ce que le projet va toujours aller de l'avant quand même?
1: Je ne suis pas naïf, là, ça va devenir un thème de la campagne électorale. Puis bon, j'essayais de vous parler de façon la moins partisane possible en tant que ministre, mais ce sera un thème de la campagne électorale. On a le Parti québécois qui arrive avec un projet de transport collectif uniquement, donc qui ne répond pas du tout aux besoins de bouclage de la région. Uniquement du transport collectif, donc qui ne veut pas régler le défi du camionnage sur le pont de Québec, n'aborde pas la question du vieillissement là, du pont Pierre-Laporte. On a les libéraux qui tantôt étaient contre, aujourd'hui pour, peut-être demain contre, donc très, très flou comme position. Et le Parti conservateur qui arrive avec un projet de troisième lien, mais sur l'île d'Orléans, donc Parti conservateur qui oublie et qui fait fi littéralement qu'il y a un pont en construction sur l'île d'Orléans, un pont qui n'est pas un lien autoroutier, alors qu'il nous faut absolument un lien autoroutier là, pour boucler la grande région. Donc le projet du Parti conservateur, un, ne prend pas en compte justement les travaux qui sont présentement en cours. Il n'y aurait pas d'arrimage, on ne pourrait pas faire de la rive sud à l'île d'Orléans un pont autoroutier, et ensuite de l'île d'Orléans à Québec avec un pont à deux voies simples, sans qu'il y ait de possibilités autoroutières. Donc, on arrive avec le projet en bout de ligne qui est le mieux ficelé et qui est supporté par des firmes internationales qui nous disent on veut participer à la réalisation. Donc, une démarche qui est nettement plus structurée là, de notre côté.
0: Mais en même temps, M. Charrette, comment les citoyens vont vous croire alors que les deux dernières élections, vous nous aviez en 2018 et en 2022 parlé du troisième lien, et là, en 2026, vous revenez à la charge encore avec ça? Il me semble que les citoyens sont indécis, là. Est-ce que on va véritablement passer à l'action, là? Parce que là, deux élections plus tard, on n'a toujours pas de troisième lien et le pont de Québec n'a pas gagné en termes d'efficacité davantage depuis 2018. Là.
1: Le pont de Québec n'a pas rajeuni. Vous avez parfaitement raison. C'est la raison pour laquelle, je vous disais, on a malheureusement là, perdu de la crédibilité là, dans ce dossier-là. Mais on arrive avec un projet qui est mieux ficelé. On arrive avec un meilleur projet. Mais on est bien, bien conscient là, que les tergiversations des dernières années nous ont pas servi. Mais là, ce que les gens doivent considérer, c'est qui a le meilleur projet. La réponse me semble assez claire. Là, c'est un pont à l'est qui nous permet de boucler tout le secteur. Et c'est surtout une démarche là qui ne répond pas qu'à des besoins de transport collectif ou qui ne prend pas qui fait fi là de la construction d'un pont qui est en réalisation du côté de l'île d'Orléans. Donc oui. On a regagné en crédibilité. Très conscient de ça, la première ministre l'a mentionné. Je l'ai mentionné aussi à plusieurs reprises au cours des derniers mois. En même temps, il faut regarder aujourd'hui qu'est-ce qui est sur la table. Et je pense qu'on arrive avec la proposition la plus réaliste et la plus crédible et qui répond à de réels besoins pour les prochaines années, mais pour les prochaines décennies également.
0: M. Charrette, merci beaucoup d'avoir pris du temps pour nous parler aujourd'hui.
1: Un réel plaisir. Une belle journée à vous.
0: Merci, bonne journée. Benoît Charrette, il est ministre des Transports et de la Mobilité durable du Québec. Donc, le gouvernement qui a reçu 21 propositions d'entreprises intéressées par le projet de troisième lien entre Québec et Lévis. Vous venez de l'entendre. Je vous laisse faire vos propres conclusions.
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1: À part de ça, c'est véritablement sur la rive sud d'autoroute 20 dans les deux directions, entre la rivière des Etchemins et l'ancienne balance dans le secteur de Charny, là. Il y a des travaux à la hauteur de Taniata, c'est ce qui provoque ce ralentissement. D'ailleurs, il y a de la réticence dans les bretelles de l'autoroute en direction de Lévis, à Charny, Saint-Jean-Chrysostome, Saint-David. Pour le reste, ça circule plutôt bien. Vous rappelez que sans cette belle journée ensoleillée, on réduit sa vitesse à la hauteur des chantiers. On respecte à tout le moins les limites de vitesse aux abords des chantiers routiers. D'abord, pour protéger la sécurité des travailleurs, mais surtout pour éviter de recevoir un constat, parce que aux abords des chantiers, les amendes sont doublées.
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12: Bonjour, ici Benjamin Aubert. Voici vos actualités. D'abord, le gouvernement du Québec a reçu 21 propositions d'entreprises intéressées par le projet de troisième lien entre Québec et Lévis. La première ministre Christine Fréchette affirme qu'il s'agit d'une première étape puisque les entreprises devront être qualifiées avant que Québec ne leur transmette davantage d'informations sur le projet. Le gouvernement prévoit ensuite franchir plusieurs autres étapes avant sa réalisation. Rappelons que Mme Fréchette souhaite que le projet soit réalisé en partenariat public-privé avec une participation du fédéral. Les paramédics affiliés au syndicat canadien de la fonction publique ont rejeté à 92% l'offre patronale qui leur était présentée. La Fraternité des travailleurs et travailleuses du préhospitalier du Québec dénonce notamment l'absence d'avancée sur la retraite, les conditions des employés à temps partiel et les disparités régionales. Le syndicat prévoit retourner à la table des négociations et intensifier ses moyens de pression. Un accident inusité s'est produit hier après-midi sur le rang Saint-Antoine à Saint-Gilles. Un camion de 53 pieds transportant des cochons s'est renversé, libérant du même coup les bêtes. Selon la Sûreté du Québec, entre 200 et 300 cochons se sont ainsi retrouvés libres. Heureusement, l'accident n'a pas fait de blessés. La MRC des Etchemins accorde 200 000 $ à Saint-Zacharie pour la construction d'une tour d'observation touristique. Haute d'environ 24 pieds, elle sera aménagée à 650 mètres d'altitude,

0: sur un sommet situé à 9 km au sud du village. Un sentier de 1,5 km permettra d'y accéder. Le projet est évalué à plus de 403 000 $. Et enfin, des travaux sur le réseau d'aqueduc pourraient entraîner des anomalies ponctuelles dans l'ouest de Saint-Nicolas à Lévis. Les résidents pourraient notamment observer une variation de la pression ou encore une coloration jaunâtre de l'eau. La ville assure toutefois que l'eau demeure potable et conforme aux normes. Les travaux réalisés près du 676 route Marie-Victorin doivent se poursuivre jusqu'en octobre. Voilà, c'est ce qui complète. 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
3: Ben, le soleil pour ce début de journée de mercredi 12 août, mais un peu plus de nuages en après-midi avec un risque d'un orage en fin d'après-midi et en début de soirée. 23 comme maximum, humidex ressenti, 26 degrés aujourd'hui. Ce soir, la nuit prochaine, des nuages, possibilité d'averse, notamment en début de soirée, minimum de 14. Des nuages demain jeudi, 60% les risques d'averse, notamment l'après-midi. Il y a même un risque d'un orage, maximum de 20 pour demain, 25 facteurs humidex. Retour du soleil vendredi, 22, soleil samedi, 23. Parfait pour le festival de l'épi du côté de Scott. Et actuellement, ben partout où vous êtes, on est à 14 degrés. Il y a un nouveau concours qui va débuter à compter de la semaine prochaine. Je vous donnerai tous les détails dans les prochaines minutes. Également, on va recevoir le représentant des Beaucerons à Ottawa, Jason Groslo, qui sera avec nous dans les prochaines minutes. Mais pour l'heure, on fait le plein de soleil avec Len. Voici Still My Sunshine. Bon mercredi.

0: Dans les dernières semaines, avec notre représentant à Ottawa, Jason Groslow, on a parlé d'économie, d'investissement, de gestion de l'offre, d'immigration à saveur économique. Mais aujourd'hui, on veut connaître sa vision, celle du député pour nos personnes aînées. Bonjour, M. Groslow, bon matin.
1: Bon matin à vous, M. Routier.
0: Bien?
1: Oui, très bien, merci.
0: Excellent. M. Groslow, c'est quoi votre vision pour les aînés ici dans la région?
1: Ma vision pour les aînés. Nos aînés, c'est eux autres qui ont bâti. Si on a des choses aujourd'hui, si on a une belle vie, c'est à cause d'eux autres. Il y a deux choses là-dedans. Il y a plusieurs aînés qui aimeraient continuer à travailler. Ils ont travaillé toute leur vie, puis ils veulent travailler. Premièrement, ils se mettent en forme. Ils sont en forme.
0: Ben oui.
1: Ça fait leur sortie. Puis là, on dit à ces aînés-là, si, viens travailler, mais moi encore continue à t'imposer, puis tu vas couper dans ta pension. Ça, c'est un ridicule, là. Faut arrêter ça. Faut que les aînés soient capables. On a deux choses avec nos aînés. Ils veulent. Je sais, j'ai des entreprises. Il y en a beaucoup qui veulent venir. Moi, mais je peux pas travailler tant, plus que tant d'heures, tant par année, parce que ça me coupe. Mais j'aimerais ça y aller, moi, 4 matins par semaine, là, pour bouger chez nous, ça me tient en forme. Là, on dit, là, on se souvient trop, mais on va te couper.
0: Mais c'est surtout que ces gens-là possèdent de l'expérience dans leur domaine et pourraient devenir des mentors pour les générations plus jeunes. Mais là, on les prive parce qu'on dit, bah, si tu fais trop d'heures, on va te couper.
1: Vous l'avez tellement dit, là, des mentors. J'en ai des employés, là, chez nous, là. C'est nos meilleurs. Ils viennent pour les bonnes raisons. Ils viennent, puis ils viennent coacher nos jeunes.
0: Ils viennent partager leur expérience.
1: Oui, puis ils sont magnifiques. Puis ils viennent, puis ils ont du fun. Ils sont de bonne humeur à venir au travail. Puis là, on leur dit, on va te couper. Fait que là, faut arrêter. Faut arrêter ça. Faut faire de nouveaux programmes que nos 65 ans et plus ne payent plus d'impôts. Puis là, on parlait de l'immigration, on parlait de manque de main-d'œuvre.
0: Ouais.
1: Ils sont là, ils veulent venir, puis on les coupe.
0: Non, mais par exemple, dans certaines entreprises, j'en ai une en tête là, qui manque 10 travailleurs à 40 heures par semaine.
1: Mm-hmm.
0: On en met 20. Des personnes retraitées qui sont encore en forme, ils viennent de combler les 10 postes.
1: Tu viens de régler le problème.
0: En claquant des doigts.
1: Puis ils veulent, puis ils ont une expérience, une expertise là, de toute leur, tout leur cheminement de vie. Là. Fait, c'est une qualité exceptionnelle. Puis ils sont en forme. Là. Sont en,
0: c'est les règles fiscales qui font que ces gens-là sont pas en mesure de revenir à leur rythme à eux. T'sais, si la personne dit, moi, 10 heures par semaine, c'est parfait, ça fait mon social, j'en ai assez, parfait. Mais l'autre qui dit, moi, j'aurais peut-être besoin d'en faire 25-30, pourquoi on le priverait de le faire, hein?
1: Puis en plus, là, on a besoin de ces gens-là, puis on le prive, on le brime.
0: Puis en plus, ces gens-là, ben, ils vont dépenser dans l'économie au lieu de rester à la maison puis regarder la télé toute la journée puis pas rien faire puis s'ennuyer puis, permettez-moi l'expression, mais s'emmerder. Ben là, ils vont devenir un plus. Ils vont dépenser, ils vont faire rouler l'économie. Puis ils vont moins engorger le système de santé aussi. Je veux
1: exactement.
0: Dire, c'est des plus. Je comprends pas qu'on réussisse pas.
1: C'est ce point-là que je trouve la santé. Là, ces gens-là, quand t'es assis dans ton divan, là, à l'année, là, tu bouges pas. C'est sûr que tu vas avoir plus de pépins de santé.
0: C'est sûr.
1: Quand tu bouges, t'amènes premièrement l'isolement qu'il y a chez
0: ça brise l'isolement,
1: Là, ça brise ça carrément. Ils sont avec les jeunes, puis la belle petite relève, là, c'est le fun pour...
0: C'est stimulant.
1: Ouais, exact. Fait que non, faut changer les règles, puis on va faire des propositions les prochaines semaines pour ça.
0: On va faire des propositions pour quoi? Retirer complètement l'impôt versé par ces gens-là ou à
1: on
0: tout
1: va
0: le
1: augmenter le cap. On va augmenter le cap là pour ça va être la proposition que je vais poser.
0: Donc
1: les prochaines
0: un
1: semaines.
0: Peu moins de voir leur pension amputée du fédéral.
1: Exactement.
0: J'imagine si on le fait à Ottawa, on va sûrement le faire à Québec.
1: C'est des propositions qu'on va faire sur le taux gouvernement dans le futur.
0: Mais si jamais
1: on va être au gouvernement. Excusez.
0: Mais quand vous y êtes, là, quand vous y serez, l'autre élément sur lequel moi j'aimerais bien qu'on puisse analyser cette proposition là, c'est de dire du temps supplémentaire.
1: Oh, boy.
0: Tu payes plus d'impôts. T'en as payé sur les 40 premières heures. Après, l'argent est à toi. Tu feras ce que tu voudras avec.
1: Écoute, c'est tellement... C'est pas prévu, là. Vous me sortez M. Routier. Je l'ai, celle-là, ce point-là. On est en pénurie de main-d'œuvre. On a un taux de chômage bas. On a nos aînés qu'on veut pas les laisser trop travailler. Puis là, on a l'inflation des 10 dernières années qui sont épouvantables. On dit, va travailler une 6e journée ou tes 10 heures de plus, puis on va t'imposer à côté. On va te changer de braquette.
0: C'est complètement fou.
1: C'est ridicule. Pourquoi cette journée-là, ce travailleur-là qui veut y aller, qui a des enfants, qui a une famille, veut se gâter, pourquoi ça va pas à 100% à lui, cet argent-là?
0: Puis en plus, si mettons, il en a moins besoin pour dépenser, il peut la mettre de côté pour sa retraite. Ça y fera un fonds de pension, un REER ou peu importe, tu comprends?
1: Exactement.
0: Peut dire, moi, cet argent-là, je vais l'investir. En plus, ça va me donner un crédit d'impôt à la fin de l'année. Mais c'est quand on est assis ensemble, comment ça se fait qu'on réussit à trouver des solutions que les grands fonctionnaires réussissent pas à trouver, hein?
1: Peut-être qu'ils sont trop loin du plancher.
0: Ah, peut-être.
1: Peut-être qu'ils veulent pas voir nos entreprises, peut-être qu'ils sont trop loin des gens.
0: Vous allez changer ça, donc? Des propositions qui s'en viennent dans les prochaines semaines?
1: Des propositions qui s'en viennent dans mon nouveau rôle, qu'on analyse. On a fait une tournée. Les entreprises sont tous d'accord avec ces positions qu'on vient de jaser là.
0: Bon, mais c'est génial, M. Groslot. Merci.
1: Merci beaucoup.
0: Bonne semaine. Jason Groslot, le député fédéral de Beauce, avec des bonnes idées pour qu'on nous permette d'en avoir davantage dans nos poches.
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0: 7h55 sous le soleil. Je vous souhaite un agréable mercredi. Dans les prochaines minutes, on va parler du gala de l'humour du Festival de Saint-Frédéric avec Jérémy Vachon. Coup d'œil circulation, puis les nouvelles de 8h, ça s'amène dans les prochains instants. Bon début de journée, bienvenue au 101.5.
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0: Oui, bien, je vous dirais que pour rentrer sur Québec, c'est vert. Robert Clé, je n'ai pas de problème. Pont-la-Porte, Pont-de-Québec aussi. Par contre, c'est véritablement dans le secteur de Saint-Jean-Chrysostome sur l'autoroute 20 que c'est compliqué. C'est code rouge. Je vous dirais, entre la raffinerie de pétrole Valero, là, et également l'ancienne balance dans le secteur de Charny, dans les deux directions, ça provoque évidemment presque un parcours arrêté, notamment à la hauteur de Taniata. C'est aussi au ralenti dans les bretelles de l'autoroute 20 vers Lévis, Charny, Saint-Jean-Chrysostome, évidemment, Saint-David, et c'est très léger du côté de Lévis-Centreville. Pour, si vous êtes en direction de Québec, vous êtes en direction du centre-ville, meilleure option, je vous dirais que c'est particulièrement à cette heure-ci, boulevard Champlain. Sinon, dans le secteur du boulevard Laurier, c'est au ralenti. Même chose, quatre bourgeois, chemin Sainte-Foy, boulevard Charest, tout ce qui est en direction est. C'est particulièrement compliqué aussi sur Henri IV, en direction sud, entre le boulevard Hamel et du versant nord, à cause des travaux qu'on retrouve dans ce secteur. Vous êtes témoin d'événements sur la route, n'hésitez pas à partager l'info. 418-387-1015.
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2: Bon mercredi, ici Louis-Philippe Arnoirel. Le Canada pourrait perdre 102 000 emplois si l'accord Canada-États-Unis-Mexique venait à échouer, selon un nouveau rapport rédigé par Oxford Economics pour le compte du Conseil commercial canado-américain. On y analyse les conséquences économiques potentielles des négociations sur la CEUM, y compris la résiliation de l'accord. Les emplois touchés se trouveraient principalement dans les industries manufacturières directement touchées par les droits de douane, mais également dans les secteurs des services, des transports et de la construction. Les provinces les plus touchées seraient le Québec, le Nouveau-Brunswick, l'Ontario et le Manitoba. Les États-Unis, eux, perdraient 214 000 emplois en 2027 si la CEUM venait à être abrogée. Une renégociation réussie permettrait plutôt de créer 137 000 emplois aux États-Unis et 98 000 au Canada. Des citoyens réclament l'ouverture d'une enquête publique et indépendante sur les allégations de racisme et d'inconduite impliquant des agents de la police de Montréal. Ils ont formulé cette demande hier alors que le chef du SPVM, Fadi Daguerre, répondait aux questions du public pour la première fois à l'Hôtel de Ville de Montréal. Une grande partie de la discussion a porté sur la manière dont ces allégations de racisme devaient faire l'objet d'une enquête et sur la question à savoir si la police de Montréal devait rester responsable de ce processus. Le SPVM a défendu sa décision de mener l'enquête à l'interne, estimant que de transférer celle-ci à un autre organisme risquait d'entraîner une duplication du travail déjà effectué. Et pour terminer, les librairies ont rendez-vous avec les lecteurs québécois alors que se déroule aujourd'hui l'événement « Le 12 août, j'achète un livre québécois ». Lancé en 2014 par les auteurs Amélie Dubé et Patrice Cazot, cette initiative s'est développée dans un contexte difficile pour le milieu littéraire québécois, les librairies et les éditeurs. La pandémie a marqué un tournant pour cette initiative, les Québécois se réfugiant dans la littérature lors de ces temps difficiles. C'est ce qui complète vos actualités Arsenal Média. Passez une bonne journée sur nos ondes.
3: Au tennis, Brandon Nakashima a finalement disposé de Luciano Danderi 6-2, 6-3 hier après-midi pour finalement accéder au carré d'as de l'Omnium Banque Nationale à Montréal. L'Américain de 25 ans affrontera au tour suivant l'Espagnol Rafael Yodar. À Toronto, la Suissesse Belinda Bencic s'est retirée du tournoi, permettant ainsi à l'Américaine Coco Gauff d'accéder aux demi-finales. La Kazakh Elena Rybakina affrontera Gauff après avoir battu la Japonaise Naomi Osaka hier 4-6, 7-6 et 6-4. Baseball, victoire de 5-3 hier pour les Blue Jays de Toronto sur les Red Sox de Boston. Les Mariners de Seattle se sont inclinés 4-1 devant les Yankees de New York. Ces deux séries de rencontres se poursuivent ce soir. Ligue frontière de baseball, les Capitales de Québec ont battu le Rocks de Brockton par la marque de 12-4 hier. Les deux équipes vont se retrouver à nouveau ce soir, 18h50, au stade Canac. Soccer, le CF Montréal a frappé un grand coup hier après-midi en signant un contrat de 2 ans avec le Chilien vedette Alexis Sanchez. Le CF Montréal tentera de mettre un terme à une séquence de 7 matchs sans victoire samedi, alors que le DC United sera de passage au stade de Saputo. Du soleil pour débuter la journée, un peu plus de nuages en mi-journée, peut-être un orage en fin d'après-midi, sinon en début de soirée, 23 comme maximum, humidex de 26. Des nuages pour ce soir, 40% les risques d'averse, avec un minimum de 14 la nuit prochaine. Des nuages pour demain, 60% les risques d'averse, même d'orage en après-midi demain, 20 degrés au maximum, humidex de 25. Pour vendredi, soleil 22, soleil samedi 23. Des nuages pour dimanche avec 23 degrés. Et actuellement, ben partout où vous êtes, on est à 15 degrés.
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de Saint-Frédéric pour tout le week-end. Et cette édition spéciale, ben, s'inscrit dans le cadre des fêtes du 175e de la municipalité. D'ailleurs, il y aura une soirée, un gala d'humour demain avec, entre autres, Jean-Claude Gélina, Régent Terrebonne, Réal Bélan et Stéphane Fallu. On en parle dans les prochaines minutes avec un des membres du comité organisateur, Jérémy Vachon. Mais en musique, 1992, cette chanson était numéro un. Et là, on a un cas flagrant de One Hit Wonder. Ouais, le seul succès en carrière pour cette formation. Voici les Four Non Blondes et What's Up au 101.5.

0: 8h15, c'est le fun parce qu'en fin de semaine, il va faire beau. Ce sera très, très agréable pour profiter de festivals. Et j'ai toujours trouvé inventifs, impliqués dans leur communauté, les gens qui organisent des festivals au profit des activités dans la communauté. Puis l'autre élément qui est important, c'est que ça permet à des gens d'une même municipalité de se réunir, d'avoir du plaisir, puis des fois de se rencontrer, que ça fait un petit moment qu'on s'est pas vu, d'échanger. C'est toujours très agréable. Et en fin de semaine, on va nous présenter le Festival de Saint-Frédéric. Ça commence demain jeudi jusqu'à dimanche. Et c'est une édition particulière cette année parce qu'on veut souligner les 175 ans de la municipalité. Il y aura un gala d'humour, entre autres, demain. Et pour en parler, on reçoit tout de suite un des membres du comité organisateur, un bénévole impliqué dans sa municipalité, Jérémy Vachon. Salut, comment vas-tu?
1: Salut Jeff, ça va bien?
0: De bonne humeur?
1: Super, on commence à être stressé un peu, mais on est très prêt pour le festival.
0: Oui, parce que là, c'est demain que ça commence. D'abord, on débute tout ça avec un gala, un grand gala d'humour à 19h30. Parle-moi un peu de cette programmation-là. Pourquoi présenter de l'humour? Parce que ça marche à Saint-Frédéric, là. C'est pas la première année qu'on fait un show d'humour.
1: On cherchait quelque chose à se différencier un peu des autres festivals. On voulait quelque chose d'unique qui rassemblait vraiment toute la communauté puis qui allait attirer d'autres personnes dans les autres paroisses avoisinantes. Un peu partout au Québec, comme on pourrait dire. On y va en force avec un gala d'humour cette année. On fait différent un peu cette année, vu que c'est le 175e de la municipalité. Fait qu'on voulait de quoi vraiment de unique, qui allait vraiment rassembler de tous les goûts. Un gala d'humour va rassembler un peu toutes sortes de styles d'humour. On va chercher vraiment des diamants de l'humour, comme Réal Bélan, Jean-Claude Gélinas et Stéphane Fallu. On a commencé la vente de billets. Il en reste encore certains de disponibles, à peu près une centaine de places, à partir de 19h30 à 21h demain.
0: Mais parle-moi un peu de show-là, parce que de réunir trois humoristes sur une même scène, les gars vont rêver avec des numéros. Jean-Claude Gélinas, si vous savez pas de qui on parle, c'est lui qui fait Régent de Terrebonne. Ce gars qui est un peu pompette, puis qui raconte toutes sortes d'histoires, c'est vraiment tordant, c'est drôle. Puis d'aller rire un bon coup un jeudi soir, c'est normal, fun, ça.
1: Oui, c'est vraiment une belle façon de passer son jeudredi, comme on pourrait dire.
0: Ah, il y a ça.
1: On commence le festival à partir de 7h. Pour arriver un peu plus tôt, prendre une petite consommation, se détendre, se mettre vraiment dans l'atmosphère pour rire. Puis premier arrivé, premier servi. Comme on remplit la tente de chaises, c'est vraiment premier arrivé, premier servi. Donc si vous voulez vraiment une bonne place pour arriver plus tôt, profiter, il y a quand même une très belle vue au festival. On a vraiment le droit d'un beau paysage qui fait faire de bons vents de festivité.
0: Oui, puis le vent de festivité, c'est un peu le slogan de la municipalité en même temps, mais tu sais, de voir des humoristes comme ces gars-là dans le cadre d'un festival, c'est différent qu'en salle. C'est vraiment très agréable. Puis je vais pas dévoiler de punch là, mais souvent les humoristes quand ils se présentent dans nos communautés, ils vont faire quelques blagues sur des personnalités connues de la région. Ça aussi, c'est le fun. Ça met une couleur très locale, très festive à l'événement. Donc, 19h30, le gala d'humour. Il reste des billets. Dis-moi, Jérémy, comment on fait pour s'en procurer pour demain?
1: C'est très simple. Vous pouvez aller sur notre page Facebook du Festival à Saint-Frédéric. Vous allez avoir toutes les coordonnées, principalement sur j'achetemonbillet.com. Vous allez pouvoir acheter vos billets en ligne. Il en reste toujours de disponibles. Vous pouvez toujours vous pointer sur place le soir même, arriver un peu d'avance. Il va y avoir des billets disponibles, c'est sûr et certain. Si on n'est pas du genre à revirer le monde de bord, on va vous faire de la place, il n'y a aucun problème. Mais c'est toujours mieux de s'en procurer d'avance pour être sûr et certain.
0: Ben oui, puis d'avoir sa place, puis d'autant plus que, comme tu l'as bien mentionné, c'est premier arrivé, premier servi, sous le chapiteau. Donc, il y a des sièges, et c'est le premier arrivé, premier servi. Donc, gala d'humour demain. Il reste quelques billets pour voir Jean-Claude Gélinas, Régent de Terrebonne, Réal Bélan et Stéphane Fallu. Tous les détails sur j'achetemonbillet.com ou la page Facebook du Festival de Saint-Frédéric. Mais tout au cours de la fin de semaine, il y aura plein d'activités, là.
1: Oui, oui, on y va en force le vendredi, là. Le vendredi, le party commence vraiment à lever une coche de plus. On y va avec notre 5 à 7 du Travailleur, qui est vraiment un événement qui est connu depuis des dizaines et des dizaines d'années. Nous, ça fait 4 ans qu'on le reprend. C'est notre 4e édition en tant qu'organisateur, mais le 5 à 7-là est connu depuis plusieurs années. Toutes les entreprises, tout le monde, tous les coins viennent prêter. L'entreprise a une possibilité de venir donner une consommation à leurs employés, faire vraiment du team building avec leurs employés, voir profiter d'une belle ambiance chaleureuse. On profite aussi d'un spécial 2 pour 1 sur la bière. Ce 5 à 7-là va être animé par Monochrome, qui est un groupe vraiment vétéran dans notre secteur, qui est vraiment connu par tout le monde, reconnu pour faire de la très bonne musique de toutes sortes de styles. Ensuite, on y va en force avec Matt Townsend de 20h45 à 22h45, qui est un groupe vraiment, vraiment dynamique et qui sort apporter un party phénoménal partout où est-ce qu'ils vont. Ils vont vraiment, vraiment préparer un très, très, très beau party.
0: Ça, c'est le vendredi, puis ça va se terminer avec le DJ Bright Tech, ça aussi. Ambiance assurée, il va y avoir beaucoup de plaisir. Samedi aussi, il y a une compétition particulière là, qui va se tenir à Saint-Frédéric.
1: Oui, juste avant de parler de la compétition, il y a aussi l'apogée de la soirée qui va être la soirée Beach Party qui a vraiment mis sur la carte notre festival. La soirée Beach Party est de 23h à 3h avec DJ Bright Tech. On parle vraiment d'un beach party, une ambiance unique qui va attirer le monde de tout âge, que vous soyez jeune, que vous soyez dans la quarantaine, que vous soyez dans l'âge de 70 ans, dans la fleur de l'âge. La soirée beach party apporte du plaisir pour tout le monde. On fait tirer des prix de présence, tels qu'il y a des ballons qui vont tomber du plafond, et des décorations style Cancun, et colliers hawaïens, il y a tout ce qu'il faut pour avoir vraiment un party. Puis, on a notre fameux tournoi de balles données qui commence aussi à partir de 5 heures, qui va animer toute la soirée aussi sur le terrain de balle.
0: Mais pour ce qui est du beach party, mon oncle Henri va être bon pour aller faire son tour. Puis en plus, il va faire chaud. Ça va être bien agréable de tout ça, là. Revenons à la compétition du samedi, mon ami.
1: Oui, la classique Boss Run Barbecue, qui est notre nouvel événement, qui est vraiment une idée géniale de nos habitants. Complètement hors du festival qui nous a fait approcher. La classique Boss Run Barbecue, c'est la première édition cette année. On parle vraiment de 13 équipes de adaptes au barbecue qui vont venir faire cuire de la viande, des côtes levées, du porc haché, ainsi que certains flancs qui vont être offerts aux personnes qui vont vouloir goûter. On parle de 13 équipes qui vont faire cuire de la viande toute la journée, qui vont apporter des odeurs vraiment flamboyantes toute la journée. Il va y avoir des juges qui vont faire goûter ça. Si vous voulez vraiment venir poser des questions aux experts du barbecue, que ce soit par curiosité, vous lancez dans le barbecue ou que vous soyez vraiment des intermédiaires du barbecue, c'est vraiment une belle occasion de venir voir comment les professionnels font.
0: Oui, puis surtout pour s'offrir des viandes de qualité après à maison, c'est parfait pour ça. Donc, toute la fin de semaine, il y aura de nombreuses activités dans le cadre du Festival de Saint-Frédéric. On n'oublie pas, notamment demain, le gros gala d'humour avec Jean-Claude Gélina, Réal Bellan et Stéphane Fallu. Et Jérémy, tu as décidé d'être généreux, tu vas donner 2 paires de billets ce matin?
1: Oui, on va tirer 2 paires de billets ce matin. Je vais juste lancer un petit message aussi pour closer. Le vendredi soir, il va y avoir aussi un gros groupe comme Broken Nails qui sont passés à Quel Talent, un groupe vraiment de grand talent. Il va ensuite avoir de l'animation par Michel Mathieu, karaoké, soirée karaoké qui va être vraiment incroyable. Et le dimanche, une journée familiale remplie de jeux gonflables, petites fermettes sur place, kiosques, maquillage, tournoi de poche et notre fameuse course au canard.
0: Excellent. Tous les détails, la programmation complète, l'horaire au grand complet, c'est disponible et sur la page Facebook, mais aussi sur le site du Festival de Saint-Frédéric. 2 paires de billets pour le gala de l'humour. On va faire tirer ça via le téléphone maintenant, mon ami. Je te souhaite un beau week-end. Amusez-vous, profitez-en bien. Bravo pour l'implication. Puis on se dit à très bientôt.
1: Merci beaucoup, Jeff. Bonne journée.
0: Salut, bonne journée. Jérémy Vachon, un des membres organisateurs du Festival de Saint-Frédéric. Donc, 2 paires de billets. L'appel numéro 4 et numéro 6 au 418-387-1015. Évidemment, il faut être disponible demain, jeudi, pour aller voir le gala de l'humour sur le terrain de baseball, donc sous le chapiteau avec Jean-Claude Gélina, qui incarne Régent de Terrebonne, mais aussi Réal Bellan et Stéphane Fallu. Vous m'appelez là maintenant, 418-387-1015, l'appel 4 et 6. Vous êtes gagnant. Je vous souhaite évidemment la meilleure des chances.

0: demain, jeudi, 19h30, du côté de Saint-Frédéric. Bravo, bravo. Coup d'œil circulation, puis au retour, les nouvelles régionales avec Benjamin. Bon début de journée, bon mercredi.
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0: Oui, ça continue d'appeler, mais les billets sont déjà donnés. Malheureusement, faudra se reprendre. Le seul point chaud qu'on retrouve actuellement, c'est sur l'autoroute 20, entre l'ancienne Balance dans le secteur de Charny et le club de golf Lauve-Rivière. Dans les deux directions, là, à la hauteur de Saint-Jean-Chrysostome, il y a des travaux. Ça provoque du ralentissement dans ce secteur-là. L'autre point de friction, évidemment, les entrées-sorties d'autoroute 20 vers Lévis. Donc, c'est le cas de l'avenue des Églises à Charny, Taniata, Saint-Jean-Chrysostome, Chemin des Îles, secteur Saint-David, les routes Kennedy, Lévis, Centre-Ville. Sur le pont de Québec, c'est à éviter, c'est code rouge. Pont La Porte, pas de souci, c'est au vert. Sur Henri IV, dans les deux directions, entre le chemin des Quatre Bourgeois et le boulevard Amel, c'est au ralenti. Sinon, c'est le boulevard Laurier, compte tenu des travaux qu'on retrouve dans le secteur. Il y a de la résistance entre Henri IV et Robert Bourassa. Pour le reste, ça circule plutôt bien. Vous êtes témoin d'événements sur la route, n'hésitez pas à partager l'info. 418-387-1015.
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5: Bonjour, ici Benjamin Aubert. Voici vos actualités. D'abord, le gouvernement du Québec a reçu 21 propositions d'entreprises intéressées par le projet de troisième lien entre Québec et Lévis. La première ministre Christine Fréchette affirme qu'il s'agit d'une première étape puisque les entreprises devront être qualifiées avant que Québec ne leur transmette davantage d'informations sur le projet. Le gouvernement prévoit ensuite franchir plusieurs autres étapes avant sa réalisation. Rappelons que Mme Fréchette souhaite que le projet soit réalisé en partenariat public-privé avec une participation du fédéral. Les paramédics affiliés au syndicat canadien de la fonction publique ont rejeté à 92% l'offre patronale qui leur était présentée. La Fraternité des travailleurs et travailleuses du préhospitalier du Québec dénonce notamment l'absence d'avancées sur la retraite, les conditions des employés à temps partiel et les disparités régionales. Le syndicat prévoit retourner à la table des négociations et intensifier ses moyens de pression. Un accident inusité s'est produit hier après-midi sur le rang Saint-Antoine à Saint-Gilles. Un camion de 53 pieds transportant des cochons s'est renversé, libérant du même coup les bêtes. Selon la Sûreté du Québec, entre 200 et 300 cochons se sont ainsi retrouvés libres. Heureusement, l'accident n'a pas fait de blessés. La MRC des aides-chemins accorde 200 000 $ à Saint-Zachary pour la construction d'une tour d'observation touristique. Haute d'environ 24 pieds, elle sera aménagée à 650 mètres d'altitude sur un sommet situé à 9 km au sud du village. Un sentier de 1,5 km permettra d'y accéder. Le projet est évalué à plus de 403 000 $. Et enfin, des travaux sur le réseau d'aqueduc pourraient entraîner des anomalies ponctuelles dans l'ouest de Saint-Nicolas à Lévis. Les résidents pourraient notamment observer une variation de la pression ou encore une coloration jaunâtre de l'eau. La ville assure toutefois que l'eau demeure potable et conforme aux normes. Les travaux réalisés près du 676 route Marie-Victorin doivent se poursuivre jusqu'en octobre. Voilà, c'est ce qui complète. Pour d'autres manchettes, consultez mabosse.com.
6: Bon, on aura droit du soleil pour une bonne partie de l'avant-midi. Par contre, les nuages seront plus présents cet après-midi. Ça pourrait faire place à un risque d'un orage en fin d'après-midi ou en début de soirée. On prévoit 23 degrés au thermomètre, humidex 26. Des nuages pour ce soir, 40 % les risques de gouttelettes en début de soirée, minimum de 14 l'année prochaine. Demain, jeudi, des nuages, des averses à 60 % encore là. Instabilité, risque d'orage en fin de journée demain, 20 comme maximum, humidex de 25, soleil vendredi 22, soleil samedi 23, retour des nuages pour dimanche avec 23 degrés, les normales de saison 24 le jour et 12 la nuit, et actuellement, ben, partout où vous êtes en Beauce, on est à 15 degrés dans vos 100 000 matins. 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On revient dans la musique qui a marqué différentes étapes de notre vie. À preuve, en 1982, John Cougar Mellencamp était numéro 1.
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0: matin. En fin de semaine, il y aura triathlon du côté de Saint-Georges un samedi qui vient. On veut évidemment mettre la table en prévision des Jeux du Québec, de la 61e finale des Jeux du Québec de 2027. Donc, en fin de semaine, il y aura un triathlon où 123 athlètes de tous les niveaux vont donner le ton à cette grande finale des Jeux du Québec. Donc, ça débute sur le coup de 8 heures. Il y aura de la course à pied, il y aura des compétitions de vélo, de natation. Bref, ça sera très excitant de voir tout ça. Ça débute samedi matin dans le secteur du Parc Veilleux à Saint-Georges. Donc, évidemment, pour la circulation, ce sera au ralenti ou en tout cas compliqué dans certains secteurs. Prudence et vigilance, ça sera de mise, évidemment. Les messages, on revient dans un petit moment avec la formation Mumford & Son dans vos 100 000 matins au 101.5. Bon mercredi. 100 000
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Demain, on va parler char. Marc Bouchard sera là pour sa chronique automobile. André Poulin de l'Autodrome Chaudière. Et puis, on va parler vacances avec Marie-Ève Lacasse de Destination Beauce. Je te souhaite un bon mercredi. Je te donne rendez-vous demain à compter de 6 heures. Bruno, des 100 000 matins. Salut, à demain.

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4: Hello, hello, bon début de journée. Olivier Poitras avec vous dans le meilleur de la musique. Un gros merci d'être branché à chez nous en ce mercredi 12 août. Journée, j'achète un livre québécois. On en reparlera un petit peu plus tard. On a évidemment de la bonne musique à venir dans les prochaines minutes. On aura du Milky Chance, ça s'en vient avec Stolen Dance. Talk avec Time Machine et Coldplay avec Yellow, c'est ce qui est par l'heure. Je vous souhaite un bon début de journée chez nous.

Le meilleur de la musique, c'est ici jusqu'à midi, jusqu'à l'arrivée de Richard Z. Sirois dans ses grands bazous. C'est Olivier Poitras qui vous accompagne. On aura la musique des Cranberries dans les prochaines. Classe moyenne s'en vient et tout de suite, c'est Milky Chance avec Stolen Dance à haut.

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1: 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Dans les prochaines minutes, la musique de Somber, ça s'en vient avec Homebreaker. Et au retour, ce sont les Cranberries avec Dreams à haut.

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2: Aujourd'hui, 12 août, journée, j'achète un livre québécois. Et vous savez que sur plusieurs sites web, entre autres sur les sites à journaux, on vous suggère des top 10, des top 15 de livres à acheter pour cette journée qui est spéciale. Journée importante, d'ailleurs, qui met de l'avant, évidemment, la culture québécoise et les auteurs québécois qui se donnent pour votre lecture. Donc, c'est important. Aujourd'hui aussi, je ferai cette action. J'achèterai un livre. Je vous dirai lequel un peu plus tard. Dans les prochaines, Almost Monday, ça s'en vient.
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2: Bonjour, ici Benjamin Aubert. Voici vos actualités. Les paramédics affiliés au syndicat canadien de la fonction publique ont rejeté à 92% l'offre patronale qui leur était présentée. La Fraternité des travailleurs et travailleuses du préhospitalier du Québec dénonce notamment l'absence d'avancées sur la retraite, les conditions des employés à temps partiel et les disparités régionales. Le syndicat prévoit retourner à la table de négociation et intensifier ses moyens de pression. Un accident inusité s'est produit hier après-midi sur le rang Saint-Antoine à Saint-Gilles. Un camion de 53 pieds transportant des cochons s'est renversé, libérant du même coup les bêtes. Selon la Sûreté du Québec, entre 200 et 300 cochons se sont ainsi retrouvés complètement libres. Heureusement, l'accident n'a pas fait de blessés. La route a été réouverte aux petites heures du matin cette nuit. Et les Québécois pourront observer une éclipse solaire partielle aujourd'hui. La Lune passera devant le Soleil entre 11h30 et 16h. À Québec, environ 24% du Soleil sera éclipsé, comparativement à 27% au Saguenay et à 37,5% à Gaspé. L'observation doit se faire avec des lunettes spécialement conçues pour les éclipses afin d'éviter des dommages aux yeux. Voilà, c'est ce qui complète. Pour d'autres manchettes, consultez mabosse.com.

Ça a été l'un des bands alternatifs les plus populaires des années 90. Présentement, ils sont en tournée un peu partout à travers les États-Unis. Non, malheureusement, ils ne vont pas s'arrêter au Canada. Je parle de Collective Soul en 1995 avec December, dans le meilleur de la musique ici à Oh.

0: Vous avez peut-être vu ça passer sur vos réseaux sociaux, sur Internet. C'est sorti il y a à peu près 2 semaines et ça continue de tourner encore. Il y a la NFL qui promouvoit l'arrivée de sa nouvelle saison. Et on a utilisé la musique d'un groupe québécois pour promouvoir ce vidéo-là, cette nouvelle saison-là. Et on a utilisé Angine de poitrine, qui, bon, vous le savez, là, ce groupe-là fait de plus en plus parler d'eux et à l'international surtout. Et c'est vous dire à quel point ils sont rendus big pour être maintenant, pour faire partie à des vidéos de la NFL. C'est quand même assez, assez exceptionnel. C'est pas rien. L'année prochaine, on aura la musique de Shaboozy, ça s'en vient. C'est sa toute dernière Cowgirl au retour. Restez là.
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1: Je vous ai parlé un peu plus tôt comme quoi aujourd'hui, 12 août, c'était la journée J'achète un livre québécois. Mon choix est Musique Plus, du rêve à la réalité. Ses visages se racontent et ça a été publié la semaine dernière par Mélissa Pelletier et Stéphane Plante qui sont des amis. Je me suis dit pourquoi pas attendre en plus la journée J'achète un livre québécois pour acheter ce livre-là. Ce sera mon choix, moi. Dans les prochaines, c'est Edwin Collins, A Girl Like You at O.
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7: Bonjour, ici Benjamin Aubert. Voici vos actualités. Les paramédics affiliés au syndicat canadien de la fonction publique ont rejeté à 92% l'offre patronale qui leur était présentée. La Fraternité des travailleurs et travailleuses du préhospitalier du Québec dénonce notamment l'absence d'avancées sur la retraite, les conditions des employés à temps partiel et les disparités régionales. Le syndicat prévoit retourner à la table de négociation et intensifier ses moyens de pression. Un accident inusité s'est produit hier après-midi sur le rang Saint-Antoine à Saint-Gilles. Un camion de 53 pieds transportant des cochons s'est renversé, libérant du même coup les bêtes. Selon la Sûreté du Québec, entre 200 et 300 cochons se sont ainsi retrouvés complètement libres. Heureusement, l'accident n'a pas fait de blessés. La route a été réouverte aux petites heures du matin cette nuit. Et les Québécois pourront observer une éclipse solaire partielle aujourd'hui. La Lune passera devant le Soleil entre 11h30 et 16h. À Québec, environ 24% du Soleil sera éclipsé, comparativement à 27% au Saguenay et à 37,5% à Gaspé. L'observation doit se faire avec des lunettes spécialement conçues pour les éclipses afin d'éviter des dommages aux yeux. Voilà, c'est ce qui complète. Pour d'autres manchettes, consultez mabosse.com.

Est-ce qu'on peut appeler ça un retour surprise? Ça fait maintenant près de 3 ans que la chanson Houdini est sortie et ça a marché, pas rien qu'à peu près. Mais là, on s'en va dans les toutes premières en 2002 avec Eminem et c'est Lose Yourself. Bon mercredi à O.

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1: Vous connaissez probablement le jeu Itster, qui est un jeu musical sur lequel vous devez deviner la chanson qui joue, du moins deviner une période d'année dans laquelle cette chanson-là se situe. Sinon, vous pouvez aussi deviner l'artiste, le titre de la chanson, l'année exacte. Bref, vous savez comment ça fonctionne. Et on a annoncé, bon, il y a déjà plusieurs semaines que ce jeu sera maintenant télévisé à TVA. Probablement à l'hiver 2027. Et il vous reste encore un peu de temps pour vous inscrire. Oui, parce que des inscriptions, vous devrez, bon, expliquer vous êtes qui, pourquoi vous devriez aller jouer là. Et vous devrez vous trouver 2 à 4 personnes accompagnatrices pour cette série-là. Dépêchez-vous, les inscriptions terminent bientôt. Dans les prochaines, c'est No Doubt.

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1: Ah ben, je vous invite à rester des nôtres parce qu'à compter de midi, ce sont les Grands Bazous avec Richard Zetirois. Vous allez entendre, entre autres, du Dire Straits. Il y aura du Weezer. George Thorogood s'amène aussi. Et à 13h, ben, le meilleur de la musique revient avec Mathieu Guimond pour l'après-midi. On se retrouve demain 13h. Olivier Poitras qui vous souhaite une excellente journée sur les ondes de haut. Salut!
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7: Bonjour, ici Benjamin Aubert. Voici vos actualités. Les paramédics affiliés au syndicat canadien de la fonction publique ont rejeté à 92% l'offre patronale qui leur était présentée. La Fraternité des travailleurs et travailleuses du préhospitalier du Québec dénonce notamment l'absence d'avancées sur la retraite, les conditions des employés à temps partiel et les disparités régionales. Le syndicat prévoit retourner à la table de négociation et intensifier ses moyens de pression. Un accident inusité s'est produit hier après-midi sur le rang Saint-Antoine à Saint-Gilles. Un camion de 53 pieds transportant des cochons s'est renversé, libérant du même coup les bêtes. Selon la Sûreté du Québec, entre 200 et 300 cochons se sont ainsi retrouvés complètement libres. Heureusement, l'accident n'a pas fait de blessés. La route a été réouverte aux petites heures du matin cette nuit. Et les Québécois pourront observer une éclipse solaire partielle aujourd'hui. La Lune passera devant le Soleil entre 11h30 et 16h. À Québec, environ 24% du Soleil sera éclipsé, comparativement à 27% au Saguenay et à 37,5% à Gaspé. L'observation doit se faire avec des lunettes spécialement conçues pour les éclipses afin d'éviter des dommages aux yeux. Voilà, c'est ce qui complète. 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
2: Ben, salut tout le monde, bienvenue dans ce show radio qui s'appelle Les Grands Bazous. Merci d'être à l'écoute. Un petit bonjour à nos collègues de travail qui sont partout à travers la province.
3: Et puis là, la famille s'agrandit, là.
2: Ben, on est près de 30 stations qui appartiennent au groupe personnel. Alors, salut tout le monde. J'espère qu'il
3: va...
2: C'est le fun qu'il y ait un party de Noël.
3: Pas tant même des... ça, on est en train de négocier là-dessus.
2: Hey, à l'époque où on donnait des shows Rock et Belles Oreilles au Spectrum de Montréal, les propriétaires, gérants, nous ont dit que le record de vente d'alcool de tous les temps au Spectrum appartient à la petite qui s'en vient.
3: OK.
2: Pas étonnant avec une chanson qui s'appelle « One Bourbon, One Scotch and One Beer ».
3: Ah, ben oui.
2: Toro Good au Spectrum, c'était... Écoute, il manquait de bière à la fin du spectacle. On va aller écouter ce grand guitariste au meilleur de la musique.
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1: Ben, le hit marquant appartient à la formation Dire Straits. Pourquoi? Ben, c'est qu'aujourd'hui, c'est l'anniversaire de naissance de Mark Knopfler, auteur, compositeur, guitariste, chanteur de Dire Straits. Il est né le 12 août 1949, donc 76 ans aujourd'hui. 77 ans.
2: Ouais, même. Si tu sais compter, m'a t'aidé un peu.
1: J'ai coulé mes maths à partir de la première année. Ben, on pense, quand Dire Straits, on pense à des chansons comme Money for Nothing, Walk of Life, on pense à l'album Brothers in Arms, et on pense surtout à ce grand classique du rock, Sultans of Swing de Dire Straits, qu'on écoute au meilleur de la musique.
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0: Ben si c'est toujours le meilleur de la musique sur le réseau Arsenal Media, le plus grand radiodiffuseur au Québec. On a un quart d'heure non-stop devant nous avec, entre autres, Van Halen et R.E.M. Ça va commencer ce 15 minutes par Bon Jovi. Ça va bien la tournée.
1: Oui, malgré un petit problème de santé.
0: Oui, un soir, c'est une infection au sinus, un show qui a été interrompu, mais sinon la voix tient le coup encore après une opération corde vocale.
1: C'est bien.
0: La tournée va se poursuivre en Europe dans les prochaines semaines. Alors, ça s'en vient Bon Jovi dans un instant avec You Give Love a Bad Name, au meilleur de la musique.
1: Ben, c'est certain qu'il doit faire des vocalises, Richard. Est-ce que toi, t'en fais de temps en temps des vocalises? Hey, j'aimerais ça faire. On va laisser faire, je pense.
0: Oui, laisse faire.
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0: Tripping Daisy avec I Got a Girl pour conclure ce 15 minutes non-stop. Et dans le monde du sport, est-ce qu'on a quelque chose à suivre, mon cher
1: Ben,
0: Ron
1: écoute,
0: Fournier?
1: Je vais y aller. Je vais y aller pour les matchs en concours de la NFL. Vous allez me dire, ben voyons donc, ben oui. Ça a commencé, les matchs en concours du côté de la NFL. Et l'avant-saison va se poursuivre au cours des prochaines heures, je dirais, parce que donc demain, le 13, les Packers de Green Bay affrontent les Steelers de Pittsburgh. Donc, je vous rappelle, c'est toujours en avant-saison. Oui. Détroit affronte les Bengals de Cincinnati. Les Colts d'Indianapolis sont en Nouvelle-Angleterre. Les Chargers de Los Angeles face à Houston, parmi les matchs qui sont présentés ce jeudi. C'est un gros jeudi pour les matchs en concours, toujours.
0: Tellement hâte que la saison commence. On est deux fans de la NFL, oui. Toi et moi. On continue ce show avec Daniel Boucher, Boulamite au meilleur de la musique.
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1: Jean Leloup avec la vallée des réputations. Quel grand artiste. Ouais. Qui était à la première du show hommage du Cirque du Soleil. Oui. D'ailleurs, ils ont réussi à le faire sortir de chez lui.
2: Exact. Oui, oui. Puis il a même donné une entrevue dans la presse. Ça oui. vous tente là, d'aller faire un tour sur la version électronique. Là.
1: Excellente entrevue. Demain, ben pour il y aura entre autres Beau Dommage, Green Day, Aerosmith. Et merci Sylvain Caron, indispensable.
2: Toujours le fun. On se reprend demain, sans faute.
1: Oui, et je vous invite à rester à l'écoute des stations haut du réseau Arsenal Média parce qu'ici, c'est toujours le meilleur de la musique. Demain, tout le monde. Salut.
3: Bye.
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5: Bonjour, ici Benjamin Aubert. Voici vos actualités. Les paramédics affiliés au syndicat canadien de la fonction publique ont rejeté à 92% l'offre patronale qui leur était présentée. La Fraternité des travailleurs et travailleuses du préhospitalier du Québec dénonce notamment l'absence d'avancée sur la retraite, les conditions des employés à temps partiel et les disparités régionales. Le syndicat prévoit retourner à la table de négociation et intensifier ses moyens de pression. Un accident inusité s'est produit hier après-midi sur le rang Saint-Antoine à Saint-Gilles. Un camion de 53 pieds transportant des cochons s'est renversé, libérant du même coup les bêtes. Selon la Sûreté du Québec, entre 200 et 300 cochons se sont ainsi retrouvés complètement libres. Heureusement, l'accident n'a pas fait de blessés. La route a été réouverte aux petites heures du matin cette nuit. Et les Québécois pourront observer une éclipse solaire partielle aujourd'hui. La Lune passera devant le Soleil entre 11h30 et 16h. À Québec, environ 24% du Soleil sera éclipsé, comparativement à 27% au Saguenay et à 37,5% à Gaspé. L'observation doit se faire avec des lunettes spécialement conçues pour les éclipses afin d'éviter des dommages aux yeux. Voilà, c'est ce qui complète. 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
2: Allô, bon mercredi après-midi. On est le 12 août 2026. Je m'appelle Mathieu Guimond. On passe l'après-midi ensemble jusqu'à 15h avant l'arrivée du trafic sur Haut partout au Québec. Aujourd'hui, 12 août, dans l'actualité, deux choses que vous risquez d'entendre beaucoup parler aujourd'hui. La journée, j'achète un livre québécois et la fameuse éclipse solaire partielle. Il y a des régions du Québec qui seront plus gâtées que d'autres. On va s'en parler au cours de la prochaine heure et également, ben, musicalement parlant, on se gâte. Et ça, c'est ma préférée dans les nouveautés qu'on a sur O. Celle-là, je l'adore. En particulier quand Chris Stapleton se met à chanter. C'est Mumford & Sons qui seront du Festival Lasso à Montréal en fin de semaine. On vous les offre avec leur nouveauté. C'est Here. Bon mercredi.
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tennis avec les demi-finales qui vont être en vedette ce soir, autant à Toronto qu'à Montréal, dans le cadre de l'Omnium Banque Nationale. Chez les dames, Elena Svitolina et Iga Swiatek débutent leur match à 19h. Par la suite, l'Américaine Coco Gauff et la Kazakh Elena Rybakina, 20h10. Et chez les messieurs à Montréal, on va surveiller l'Espagnol Rafael Yodar qui affronte l'Américain Brandon Nakashima à 18h et 19h10 pour l'autre demi-finale entre les Américains Lerner Tien et Ben Shelton. La finale est demain.

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1: 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Proposition d'activité à faire pour vous. Si vous aimez ça danser ou vous voulez apprendre à danser la danse country, entre autres, et moi, je vous lève mon chapeau de cow-boy. Je comprends rien à ça. Ben, dans les plaisirs d'été des jardins, au Centre Castel, dans le stationnement, ce soir de 19h à 20h, vous allez pouvoir apprendre un peu comment ça marche la danse country. Vous n'avez même pas besoin d'être compétent. Il y a des gens qui vont être là pour vous montrer comment ça marche. Comme ça, la prochaine fois, le prochain festival country auquel vous allez assister, quand ça va se mettre à danser, ben vous allez savoir un petit peu comment vous aligner. Alors, rendez-vous aujourd'hui du côté du stationnement du Centre Castel à compter de 19h.
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tunes que le chum Richard Z. Tirois vous offre sur votre heure du lunch du lundi au vendredi avec ses grands bazous, c'est Right Here, Right Now et Jesus Jones qui nous ramène en 1991 sur le meilleur de la musique à eau. Peut-être que vous allez prendre une petite pause durant votre journée de travail, sortir à l'extérieur, regarder l'éclipse solaire partielle. On en jase dans les prochaines minutes à eau. Voici

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Beaucoup auront les yeux au ciel cet après-midi pour observer l'événement astronomique qui est l'éclipse solaire partielle à laquelle on a droit aujourd'hui au Québec. Bon, ça dépend où est-ce que vous êtes dans la province. Il y a des endroits qui sont plus gâtés que d'autres. Les plus gâtés, Gaspé, 37,5% du soleil va être caché par la Lune aujourd'hui. Par la suite, Baie-Comeau à 33%, 31% pour Rimouski. Et ailleurs au Québec, ça devrait varier entre 24% et 27%. Et vous avez jusqu'à à peu près 14h30 pour voir ça avec les fameuses petites lunettes que vous avez gardées de l'éclipse solaire de 2024. Ça va vous aider pour regarder ça de façon tout à fait sécuritaire. Au pire, il y aura des images sur les réseaux sociaux et aux nouvelles à la télé. 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
6: Bon après-midi, ici Benjamin Aubert. Voici vos actualités. Le ministre des Transports, Benoît Charrette, affirme que Québec prévoit dévoiler un premier tracé probable du troisième lien entre Québec et Lévis au printemps 2027. Le gouvernement analysera d'abord les propositions soumises par 21 entreprises et prévoit présenter un rapport d'étape en novembre. Une évaluation du BAP est également prévue en 2027, tandis que les premiers contrats pourraient être accordés en 2028. Monsieur Charrette reconnaît cependant que le sujet sera un thème de la campagne électorale. Et un avis d'ébullition préventif est en vigueur dans une partie du secteur Saint-Nicolas à Lévis en raison d'un bris sur une conduite temporaire. Le secteur touché se trouve à l'ouest de la rue des Sternes. Les résidents concernés doivent faire bouillir l'eau pendant au moins une minute avant de la consommer, notamment pour préparer des aliments, des boissons ou des glaçons, ainsi que pour se brosser les dents. L'avis d'ébullition sera en vigueur pour au moins 72 heures. Voilà, c'est ce qui complète. 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

l'été, le meilleur de la musique, c'est à haut. Je pense que ça fait partie des plaisirs de l'été. S'asseoir relax sur le patio, on profite du beau temps avec un livre à la main. Et aujourd'hui, c'est la journée, le 12 août, j'achète un livre québécois. Allez-vous vous rendre en librairie pour aller choisir votre prochain bouquin? On s'enjase dans les prochaines minutes de cet événement important pour l'industrie du livre chez nous.

0: des fois, dans la vie, t'as une idée, t'en lances, t'en mets de l'avant, puis tu dis, bon, ça ira peut-être pas plus loin que ça. Mais des fois, tu peux être surpris de l'ampleur que ça prend. Alors, les anciens auteurs, Patrice Cazot et Amélie Dubé, qui sont ceux qui sont derrière l'initiative, le 12 août, j'achète un livre québécois. C'est la 13e année consécutive que cet événement-là se tient. Et quand ça a commencé, c'était pas grand-chose. Et c'est devenu quasiment une journée nationale. Où est-ce que le monde de l'édition prépare cette journée-là? Parce qu'on sait que ça va être une journée payante pour le monde du livre au Québec. Alors, beaucoup de gens qui vont se rendre en librairie, qui vont aller assister à des événements avec des auteurs, avec des éditeurs. Allez tout simplement jaser avec votre libraire qui va vous guider. Il y a assurément un livre québécois qui va vous plaire, peu importe le style de lecteur que vous êtes.
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on est une méchante gang, Edwin Page jalouse quand on écoute cette chanson-là de Seba et Org. On vous offre ça sur le meilleur de la musique à O. Vous restez là dans un moment. On amorce votre retour à la maison tranquillement mais sûrement avec le trafic qui débute dans un petit moment. Ici Mathieu Guimond, passez donc une Moses de belle fin de journée. On se retrouve demain à compter de 13h pour un autre après-midi passé ensemble avec le meilleur de la musique à O. Bye bye!

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9: Bon après-midi, ici Benjamin Aubert. Voici vos actualités. Le ministre des Transports, Benoît Charrette, affirme que Québec prévoit dévoiler un premier tracé probable du troisième lien entre Québec et Lévis au printemps 2027. Le gouvernement analysera d'abord les propositions soumises par 21 entreprises et prévoit présenter un rapport d'étape en novembre. Une évaluation du BAP est également prévue en 2027, tandis que les premiers contrats pourraient être accordés en 2028. Monsieur Charrette reconnaît cependant que le sujet sera un thème de la campagne électorale. Et un avis d'ébullition préventif est en vigueur dans une partie du secteur Saint-Nicolas à Lévis en raison d'un bris sur une conduite temporaire. Le secteur touché se trouve à l'ouest de la rue des Sternes. Les résidents concernés doivent faire bouillir l'eau pendant au moins 1 minute avant de la consommer, notamment pour préparer des aliments, des boissons ou des glaçons, ainsi que pour se brosser les dents. L'avis d'ébullition sera en vigueur pour au moins 72 heures. Voilà, c'est ce qui complète. 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

pour terminer la journée de travail et peut-être même déjà en mode retour à la maison. C'est une journée particulière aujourd'hui, le 12 août, avec l'éclipse solaire. C'est la journée aussi j'achète un livre québécois. Toutes des choses bien intéressantes à jaser un peu plus tard dans l'émission. Mon nom est Chuck, ça me fait plaisir d'être là en ce mercredi, déjà le milieu de la semaine. Et déjà, un bon bout de fête pour les remplacements d'été. Ben oui, je suis le gars désigné pour le trafic en mode terrasse, en mode été, en mode tout ce que tu veux. L'épisode de l'été, c'est fait pour en profiter, surtout au Québec, ça ne dure pas longtemps. Et faut en profiter avec la bonne musique qu'on a dans les prochaines minutes. Garbage, only happy when it rains. Et in the end, ouais, on commence avec la fin. C'est Linkin Park sur le meilleur de la musique.

Garbage est only happy when it rains. La chanteuse de Garbage qui doit être contente des risques d'orage prévus ce soir. Les vampires aussi doivent être bien contents de l'éclipse solaire qui a eu lieu cet après-midi. C'était encerclé dans le calendrier cette journée du mercredi 12 août pour cette éclipse du soleil qui n'était pas totale. Donc, on ne peut pas dire que c'était une total eclipse. Une éclipse of the heart non plus. C'était une éclipse solaire qui se faisait à environ 18,3% en moyenne selon les régions du Québec. Là, c'est sûr que ça variait. Donc, à Québec, 24% de la surface du soleil était cachée. À Sherbrooke, on parle de 20%. Et à Coudjouac, on parlait de... On dépassait légèrement le 50% quand même. Et à d'autres endroits au Québec, c'était juste nuageux. Donc, il n'y a rien qui a été observé à ce moment-là. Donc, un moment de tendresse pour les vampires qui n'aiment pas la luminosité du soleil et qui préfèrent l'obscurité. C'est le cas de Dracula qu'on écoute. C'est Tame Impala, l'Australien qui nous offre une des tonnes de l'été 2026. C'est sur le meilleur de la musique à haut.

Avec la rentrée scolaire, disons que ça coûte cher aux parents avec, bien sûr, les fournitures scolaires, les choses qui sont obligatoires. C'est vraiment le Far West par moment. Et c'est tout coûte plus cher. Et là, on le ressent encore une fois avec la rentrée. Et c'est des prix de fou quand même. Là, souvent, on parle de 2 700 $ pour deux enfants pour tout ce qui est fournitures scolaires et équipement ou bien même les uniformes que les écoles imposent. Décidément, c'est une autre chose qui va faire mal au portefeuille des Québécois. Si c'est pas déjà fait, là, ou dans les prochaines semaines. Bon courage là-dedans, parce que c'est vraiment pas évident de se démêler dans tout ça. On a Every Morning, Sugar Ray qui s'en vient dans les prochaines minutes en haut.

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8: Pour la fin de l'après-midi, en Beauce, on nous prévoit un risque d'orage avec un maximum à 24, humidex prévu jusqu'à 27 ce soir et cette nuit. Partiellement nuageux, 40% de probabilité d'averse, risque d'orage en soirée et nappe de brouillard qui se forme au courant de la nuit. Jeudi, généralement nuageux avec 60% de probabilité d'averse, risque d'orage en après-midi avec un maximum prévu à 20 degrés, humidex qui pourrait atteindre 25. Et des très belles journées sont prévues pour vendredi et samedi en Beauce. Un maximum de 22 vendredi pour terminer la semaine et samedi le 15 août, maximum à 23.
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Émission que j'adore regarder, moi qui aime voyager dans différents pays et à différents endroits, pas toujours avec le même budget, avec ou sans cash. Émission sur l'évasion qui recommence dès vendredi avec les animateurs Éléonore Lagacé et Marc-Antoine Decoy qui vont reprendre le flambeau de l'animation et vont partir à la découverte de nouvelles destinations en Europe, en Afrique, entre autres. C'est déjà la 7e saison d'Avec ou sans cash qui va commencer vendredi. Le genre de contrat d'animation qui doit être bien plaisant, disons. Une autre nouveauté qui s'en vient, c'est maintenant, c'est la nouvelle de du Canadien, le chanteur Cameron Whitcomb, qui est là avec Kingdom of Fear. C'est sur le meilleur, la musique à haut.

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0: On a appris aujourd'hui que malheureusement Rod Stewart, âgé de 81 ans, a annulé à la fin de la tournée qu'il faisait aux États-Unis, y compris une résidence de plusieurs concerts prévus à Las Vegas à la suite d'une opération au cœur. Et heureusement, c'est une intervention de routine, ça a bien été, mais il doit absolument se reposer avec raison. On lui souhaite de prendre du mieux à cette légende de la musique, ce chanteur qui a marqué les esprits avec sa voix éraillée et aux cheveux blonds pétants, devrait retourner sur scène là, au Caesar Palace à Las Vegas dès que ce sera possible. On a dans les prochaines minutes aux yeux, lui aussi, il marque sa génération avec ben des filles qui trippent sur le chanteur irlandais qui s'en vient avec Take Me to Church.
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0: À venir, on va jaser de sport, on va faire le tour des grosses nouvelles de ce qui se passe aujourd'hui. Et une nouveauté vraiment bien intéressante. Un band que j'adore. C'est funky, c'est léger, ça fait été. Je te dis pas laquelle à découvrir dans l'heure de 16h. Et on va commencer cette heure-là avec All Star. Ça, c'est bien connu. Smash Mouth, ça s'en vient.
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2: Bonne fin de journée, ici Benjamin Aubert, voici vos actualités. Le ministre des Transports, Benoît Charrette, affirme que Québec prévoit dévoiler un premier tracé probable du troisième lien au printemps 2027. Le gouvernement analysera d'abord les propositions soumises par 21 entreprises et prévoit présenter un rapport d'étape en novembre. Une évaluation du BAP est également prévue en 2027, tandis que les premiers contrats pourraient être accordés en 2028. Monsieur Charrette reconnaît cependant que le sujet sera un thème de la campagne électorale. Un automobiliste dans la vingtaine a été arrêté hier après avoir fui lors d'une interception policière sur l'autoroute 20 à Lévis. Le conducteur, intercepté alors qu'il roulait à 135 km/h, aurait effectué plusieurs manœuvres dangereuses et percuté un véhicule de police. Il a finalement été arrêté à Saint-Jean-Port-Joli. Une fouille de son véhicule a permis la saisie de cannabis et de cocaïne. Un avis d'ébullition préventif est en vigueur dans une partie du secteur Saint-Nicolas à Lévis en raison d'un bris sur une conduite temporaire. Le secteur touché se trouve à l'ouest de la rue des Sternes. Les résidents concernés doivent faire bouillir l'eau pendant au moins une minute avant de la consommer, notamment pour préparer des aliments, des boissons ou des glaçons, ainsi que pour se brosser les dents. L'avis sera en vigueur pour au moins 72 heures. Et enfin, les Québécois sont invités aujourd'hui à se rendre en librairie dans le cadre de la journée « J'achète un livre québécois ». En Chaudière-Appalaches, les ventes de livres neufs en librairie ont généré 14,1 millions de dollars en 2025, une hausse par rapport aux 10,7 millions enregistrés en 2021. À l'échelle du Québec, les ventes ont atteint près de 470 millions l'an dernier. Voilà, c'est ce qui complète. Pour d'autres manchettes, consultez mabosse.com.
3: Dans le monde du sport, on surveille bien sûr l'Onium Banque Nationale. C'est des demi-finales qui seront disputées avec trois Américains ce soir sur quatre joueurs restants. Il y a Ben Shelton qui n'a que 23 ans qui sera opposé à Tien qui a 20 ans. Dans l'autre demi-finale, l'Espagnol de 19 ans, Rafael Jodar, va affronter le troisième Américain. Et il y a papy du groupe, Brandon Nakashima, qui a 25 ans seulement. Chacun des trois joueurs américains a au moins remporté un titre cette année. Shelton qui en est à 3 à son actif en 2026. Au basketball, les Lakers de Los Angeles, après avoir perdu LeBron James, là, je dis

Pas qu'il y a un lien direct, mais viennent d'être vendus aux hommes d'affaires Josh Kushner et Bob Iger pour un montant record qui constitue la deuxième vente de ce type en un an pour l'équipe des Lakers. Un montant qui s'élève à 12,5 milliards de dollars américains selon une source proche du dossier qui s'est confiée à l'Associated Press sous le couvert de l'anonymat. À 12,5 milliards pour une équipe de basket, c'est impressionnant. Mais c'est pas n'importe lequel, les Lakers qui ont remporté 17 titres de la NBA depuis la formation de l'équipe à Minneapolis. De là le nom Lakers, parce que sinon, il n'y a pas beaucoup de lacs à Los Angeles. Ils sont derrière les Celtics de Boston qui ont 18 championnats dans leur histoire. Donc, la course commence à être très serrée pour l'équipe la plus titrée de la NBA. Et elle vient d'être vendue, celle des Los Angeles Lakers. Et les Blue Jays de Toronto sont toujours au dernier rang de la division Est de l'Américaine avec un dossier de 58 victoires contre 63 défaites. Mais soudainement, grâce à une séquence de 5 victoires en 7 matchs, les finalistes de la dernière série mondiale ne sont qu'à 2 matchs de retard sur la dernière place disponible pour les séries, celle qu'occupent présentement les Rangers du Texas à 60 victoires, autant de défaites. Seul problème, c'est qu'il y a 4 équipes qui séparent les Jays de l'équipe texane. Donc, ça va jouer du coude pour pouvoir faire les séries dans cette division-là. Les Blue Jays qui jouent contre les Red Sox de Boston ce soir à 19h07 à Toronto. Le

Bon mercredi, déjà le milieu de la semaine et déjà le milieu de l'émission. Le trafic, ça va vite avec de la bonne musique de même et de la bonne humeur. C'est le fun de vous savoir aussi à l'écoute. Malgré que c'est les vacances, il y en a bien qui décrochent un peu. Et on vous sent vraiment à l'écoute dans le trafic, c'est vraiment plaisant. Mon nom est Chuck et c'est un plaisir d'être là en formule estivale. En formule, on a du fun, on se casse pas trop la tête et on a bien sûr la meilleure musique. Aujourd'hui aussi, 12 août. C'est la journée j'achète un livre québécois. J'aurai la chance d'en parler un peu plus tard dans le trafic. On a aussi survécu à l'éclipse solaire qui a eu lieu cet après-midi. C'est un spectacle qui était attendu par plusieurs. Et on peut attendre aussi le spectacle de Almost Monday dans les prochaines minutes. Ça va être un spectacle parce que ça va être une découverte pour plusieurs, j'ai l'impression. Un band californien qui vient de San Diego. Là, ça veut dire en Californie, mais à la limite du Mexique. Je trouve que ça paraît un peu dans leur son. C'est vraiment... Feel good, si tu me permets l'expression. Et c'est No More Regrets, ça s'en vient dans les prochaines minutes. Le temps d'entendre un autre groupe, du même genre un peu. Ça donne le sourire. Smash Mouth All-Star à haut. Some.

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1: Aujourd'hui, 12 août, c'est une très belle journée pour les amoureux de la littérature et ceux qui aiment encourager les auteurs et autrices d'ici. C'est la journée J'achète un livre québécois. Aujourd'hui, on peut voir quelques suggestions un peu partout sur le web ou bien d'amis sur les réseaux sociaux. Les personnes qui partagent leur passion pour la lecture et celle d'ici. On n'a vraiment pas à être jaloux d'ailleurs sur la planète. On a tellement de talent ici avec nos auteurs et nos autrices. C'est une journée qui est fondée depuis 2014 pour inciter tout simplement les gens à découvrir et mettre en lumière la littérature québécoise. Aujourd'hui, en ce 12 août, c'est plusieurs librairies qui font des événements spéciaux, des maisons d'édition, des auteurs, des lecteurs, lectrices qui profitent de l'occasion pour partager leur coup de cœur, faire des événements. Je sais pas si vous avez eu un coup de cœur littéraire, un roman dans la dernière année, vous pouvez me raconter ça, ça va me faire plaisir de vous lire dans le trafic, puis ça va me donner des bonnes suggestions de livres à découvrir et à lire prochainement. Prochainement, ce qui s'en vient, c'est Luke Combs en musique, Back in the Saddle.
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7: Météo. Pour la fin de l'après-midi, en Beauce, on nous prévoit un risque d'orage avec un maximum à 24, humidex prévu jusqu'à 27 ce soir et cette nuit. Partiellement nuageux, 40% de probabilité d'averse, risque d'orage en soirée et nappe de brouillard qui se forme au courant de la nuit. Jeudi, généralement nuageux avec 60% de probabilité d'averse, risque d'orage en après-midi avec un maximum prévu à 20 degrés. Humidex qui pourrait atteindre 25. Et des très belles journées sont prévues pour vendredi et samedi en Beauce. Un maximum de 22 vendredi pour terminer la semaine. Et samedi le 15 août, maximum à 23.
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1: Charlotte Cardin s'en vient dans le trafic avec Confetti. Le temps d'aller faire un petit tour à Miami, mais ce sera pas avec des influenceurs sur un yacht. C'est avec Ariane Moffat sur le meilleur de la musique. 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

Charlotte Cardin, qu'on vient d'entendre, qui est au sommet des écoutes pour ce qui est des plateformes en 2025 ici au Québec. Mais on peut dire qu'au total, l'année 2025 est encore une fois une année difficile pour les artistes québécois et surtout francophones sur les plateformes d'écoute à tous les niveaux. C'est des chiffres qui sont en baisse, malheureusement. On voit plusieurs études ou plusieurs articles là-dessus récemment et ça s'améliore vraiment pas. Les ventes de disques de musique ont poursuivi leur déclin, entre autres au Québec. Et encore plus chez les artistes québécois, la croissance d'écoute a également ralenti à l'échelle nationale. C'est pas juste au Québec, mais pour le reste.

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0: À venir aux Jours de sport, on fait un petit tour de qu'est-ce qui se passe aujourd'hui en ce 12 août dans le monde sportif. Et la toune qui punch, Lenny Kravitz, qui s'en vient dans les prochaines minutes.
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2: Bonne fin de journée, ici Benjamin Aubert, voici vos actualités. Le ministre des Transports, Benoît Charrette, affirme que Québec prévoit dévoiler un premier tracé probable du troisième lien au printemps 2027. Le gouvernement analysera d'abord les propositions soumises par 21 entreprises et prévoit présenter un rapport d'étape en novembre. Une évaluation du BAP est également prévue en 2027, tandis que les premiers contrats pourraient être accordés en 2028. Monsieur Charrette reconnaît cependant que le sujet sera un thème de la campagne électorale. Un automobiliste dans la vingtaine a été arrêté hier après avoir fui lors d'une interception policière sur l'autoroute 20 à Lévis. Le conducteur, intercepté alors qu'il roulait à 135 km/h, aurait effectué plusieurs manœuvres dangereuses et percuté un véhicule de police. Il a finalement été arrêté à Saint-Jean-Port-Joli. Une fouille de son véhicule a permis la saisie de cannabis et de cocaïne. Un avis d'ébullition préventif est en vigueur dans une partie du secteur Saint-Nicolas à Lévis en raison d'un bris sur une conduite temporaire. Le secteur touché se trouve à l'ouest de la rue des Sternes. Les résidents concernés doivent faire bouillir l'eau pendant au moins une minute avant de la consommer, notamment pour préparer des aliments, des boissons ou des glaçons, ainsi que pour se brosser les dents. L'avis sera en vigueur pour au moins 72 heures. Et enfin, les Québécois sont invités aujourd'hui à se rendre en librairie dans le cadre de la journée « J'achète un livre québécois ». En Chaudière-Appalaches, les ventes de livres neufs en librairie ont généré 14,1 millions de dollars en 2025, une hausse par rapport aux 10,7 millions enregistrés en 2021. À l'échelle du Québec, les ventes ont atteint près de 470 millions l'an dernier. Voilà, c'est ce qui complète. Pour d'autres manchettes, consultez mabosse.com.
3: Dans le monde du sport, on surveille bien sûr l'Omnium Banque Nationale. C'est des demi-finales qui seront disputées avec trois Américains ce soir sur quatre joueurs restants. Il y a Ben Shelton qui n'a que 23 ans qui sera opposé à Tien qui a 20 ans. Dans l'autre demi-finale, l'Espagnol de 19 ans, Rafael Jodar, va affronter le troisième Américain. Et il y a papy du groupe, Brandon Nakashima, qui a 25 ans seulement. Chacun des trois joueurs américains a au moins remporté un titre cette année. Shelton qui en est à 3 à son actif en 2026. Au basketball, les Lakers de Los Angeles, après avoir perdu LeBron James, là, je dis pas qu'il y a un lien direct, mais viennent d'être vendus aux hommes d'affaires Josh Kouchner et Bob Eager pour un montant record qui constitue la deuxième vente de ce type en un an pour l'équipe des Lakers. Un montant qui s'élève à 12,5 milliards de dollars américains selon une source proche du dossier qui s'est confiée à l'Associated Press sous le couvert de l'anonymat à 12,5 milliards pour une équipe de basket. C'est impressionnant. Mais c'est pas n'importe lequel, les Lakers qui ont remporté 17 titres la NBA depuis la formation de l'équipe à Minneapolis. De là, le nom Lakers, parce que sinon, il n'y a pas beaucoup de lacs à Los Angeles. Ils sont derrière les Celtics de Boston qui ont 18 championnats dans leur histoire. Donc, la course commence à être très serrée pour l'équipe la plus titrée de la NBA. Et elle vient d'être vendue, celle des Los Angeles Lakers. Et les Blue Jays de Toronto sont toujours au dernier rang de la division Est de l'Américaine avec un dossier de 58 victoires contre 63 défaites. Mais soudainement, grâce à une séquence de 5 victoires en 7 matchs, les finalistes de la dernière série mondiale ne sont qu'à 2 matchs de retard sur la dernière place disponible pour les séries, celle qu'occupent présentement les Rangers du Texas à 60 victoires, autant de défaites. Seul problème, c'est qu'il y a 4 équipes qui séparent les Jays de l'équipe texane. Donc, ça va jouer du coude pour pouvoir faire les séries dans cette division-là. Les Blue Jays qui jouent contre les Red Sox de Boston ce soir à 19h07. À Toronto.
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3: Aujourd'hui, 12 août pour la toune qui punch. On retourne en 1993, année de la dernière conquête de la Coupe Stanley du Canadien. Are You Gonna Go My Way, sorti le 9 mars 93 de Lenny Kravitz, a été un gros hit, d'abord aux États-Unis, par la suite partout dans le monde. C'est une des premières chansons qu'il a fait connaître au grand public. C'est la toune qui punch d'aujourd'hui, dans le trafic à O.
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0: de rentrée scolaire, c'est 3132 postes d'enseignants qui sont à combler dans les écoles du Québec, une situation qu'on qualifie d'inacceptable, qu'on ne doit pas banaliser selon le syndicat des profs. On parle quand même de 96% des postes qui sont comblés pour la rentrée scolaire, mais ça semble être un bon chiffre, mais il reste encore 4% et c'est l'équivalent de 3000 postes là, d'enseignants, enseignantes, ce qui est énorme. C'est ce que révèlent les données, toutes choses dévoilées par le ministre de l'Éducation. C'est aujourd'hui que ça a été dévoilé, ces chiffres-là. Pareille date l'an dernier, il nous manquait plus de 4000 professeurs. Légère amélioration, mais quand même, c'est inquiétant l'approche de la rentrée des classes. On se rassurait un peu avec une toune réconfortante. Summer of 69, Bryan Adams s'en vient.
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8: Pour la fin de l'après-midi, en Beauce, on nous prévoit un risque d'orage avec un maximum à 24, humidex prévu jusqu'à 27 ce soir et cette nuit. Partiellement nuageux, 40% de probabilité d'averse, risque d'orage en soirée et nappe de brouillard qui se forme au courant de la nuit. Jeudi, généralement nuageux avec 60% de probabilité d'averse, risque d'orage en après-midi avec un maximum prévu à 20 degrés, humidex qui pourrait atteindre 25. Et des très belles journées sont prévues pour vendredi et samedi en Beauce. Un maximum de 22 vendredi pour terminer la semaine et samedi le 15 août, maximum à 23.
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0: L'artiste Pitbull, Mr. 305, Mr. Worldwide, présente un nouvel album qui va s'appeler Devinez comment. Mais Pitbull, il va appeler son album Pitcoin au lieu de Bitcoin. Ouais, c'est même pas une joke. Album qui devrait sortir à l'automne. C'est son 14e album studio en carrière. Il devrait sortir le 8 octobre 2026 avec plusieurs collaborateurs. On sait, il a le don de bien s'entourer, de faire des hits. Donc, je suis vraiment curieux de savoir qu'est-ce que ça va donner. Est-ce qu'on pourrait entendre Pitbull avec Mumford & Sons? Est-ce qu'on pourrait entendre Pitbull avec Chris Stapleton? Qui sait? Ce qui est sûr, c'est que les deux exemples suivants, ben, ils sont ensemble dans la prochaine chanson. C'est Ear de Chris Stapleton et Mumford & Sons qui s'en vient sur le meilleur de la musique à haut.
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C'est tout pour le trafic. Les hits s'en viennent dans les prochaines minutes. On est encore ensemble pendant une heure avec que des numéros 1 des 30 dernières années. Ça s'en vient avec Offspring qui sera là avec Self-Esteem.

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6: Bonsoir, ici Benjamin Aubert. Voici vos actualités. Le ministre des Transports, Benoît Charrette, affirme que Québec prévoit dévoiler un premier tracé probable du troisième lien au printemps 2027. Le gouvernement analysera d'abord les propositions soumises par 21 entreprises et prévoit présenter un rapport d'étape en novembre. M. Charrette reconnaît cependant que le sujet sera un thème de la campagne électorale. Un avis d'ébullition préventif est en vigueur dans une partie du secteur de Saint-Nicolas à Lévis en raison d'un bris sur une conduite temporaire. Le secteur touché se trouve à l'ouest de la rue des Sternes. Les résidents concernés doivent faire bouillir l'eau pendant au moins une minute avant de la consommer. L'avis sera en vigueur pour au moins 72 heures. Et un automobiliste dans la vingtaine a été arrêté hier après avoir fui lors d'une interception policière sur l'autoroute 20 à Lévis. Le conducteur, intercepté alors qu'il roulait à 135 km/h, aurait effectué plusieurs manœuvres dangereuses et percuté un véhicule de police. Une fouille de son véhicule a permis la saisie de cannabis et de cocaïne. Voilà, c'est ce qui complète. Pour d'autres manchettes, consultez mabosse.com.

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3: Bon début de soirée, bon mercredi. Mon nom est Chuck et je m'installe pour la prochaine heure avec des numéros 1 des 30 dernières années. Alanis Morissette s'en vient dans les prochaines minutes avec You Oughta Know. On aura aussi Youngblood pour Zombie. Deux gars avec qui j'irai prendre une bière dans un chalet. Ça doit être divertissant de passer une soirée avec eux autres. Noah Kahan et Post Malone pour Dial Drunk. Mais quand on veut passer du temps près de des artistes, faut quand même s'assurer qu'on a la permission. The Offspring l'a vécu avec son show à Saint-Jean-sur-Richelieu quand une fan est montée sur scène. Disons que ça les a déstabilisés un peu. Ils ont donné tout un show un peu partout au Québec dans les festivals dans les dernières semaines. The Offspring, Self-Esteem sur le meilleur.

Les gros shows ce soir avec du New Country qui s'en vient, Miles Honnête de Kane Brown et Marshmello, Cowgirl, le dernier hit de Shaboozy, ce sera là aussi. Le temps d'entendre du pop-punk, on est gâtés aussi là-dessus à soir. On va commencer avec du Offspring, il y aura du Blink-182 un petit peu plus tard. Et pour l'instant, c'est Green Day out.

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1: Blink 182 s'en vient avec The Rock Show. Blink qui travaille sur un nouvel album en ce moment. Ça a été confirmé par Travis Barker. On prend notre temps. On a jusqu'en 2027 pour le faire avec des festivals qui ont été annoncés à l'été 2027. Et aussi, Travis Barker a parlé de son documentaire qui sort demain le 13 août sur Disney+ et Hulu. Ça retrace la vie du batteur de Blink 182, son ascension avec le groupe vers la gloire et bien sûr son crash d'avion de 2008 en Caroline du Sud qui a coûté la vie à 4 des 6 passagers à bord. Donc, Travis Barker qui a vraiment, littéralement frôlé la mort à ce moment-là, se livre à cœur ouvert dans ce film de 90 minutes qui s'appelle Louder Than Fear. C'est vraiment à regarder pour les fans de Travis Barker et de Blink et moins à regarder pour ceux qui ont peur en avion. Blink s'en vient en haut.
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1: C'est tout pour les hits. On se retrouve demain pour l'édition du jeudi. D'ici là, pour bien commencer ta journée, 6h les 100 000 matin, c'est le rendez-vous. Mon nom est Chuck. Je te souhaite un très beau mercredi soir. Goodbye.
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3: Bonsoir, ici Benjamin Aubert. Voici vos actualités. Le ministre des Transports, Benoît Charrette, affirme que Québec prévoit dévoiler un premier tracé probable du troisième lien au printemps 2027. Le gouvernement analysera d'abord les propositions soumises par 21 entreprises et prévoit présenter un rapport d'étape en novembre. M. Charrette reconnaît cependant que le sujet sera un thème de la campagne électorale. Un avis d'ébullition préventif est en vigueur dans une partie du secteur de Saint-Nicolas à Lévis en raison d'un bris sur une conduite temporaire. Le secteur touché se trouve à l'ouest de la rue des Sternes. Les résidents concernés doivent faire bouillir l'eau pendant au moins une minute avant de la consommer. L'avis sera en vigueur pour au moins 72 heures. Et un automobiliste dans la vingtaine a été arrêté hier après avoir fui lors d'une interception policière sur l'autoroute 20 à Lévis. Le conducteur, intercepté alors qu'il roulait à 135 km/h, aurait effectué plusieurs manœuvres dangereuses et percuté un véhicule de police. Une fouille de son véhicule a permis la saisie de cannabis et de cocaïne. Voilà, c'est ce qui complète. 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

On est le mercredi 12 août. Belle soirée à vous tous. François, encore une fois, pour vous accompagner en ce milieu de semaine. Côté activité, oui, on peut en trouver beaucoup du côté d'Internet. Mais on sait, hein, souvent, faut regarder à gauche, faut regarder à droite. Il y a un endroit où on regroupe tellement plein d'activités. Et ce site, c'est destinationbeauce.com. À ce temps-ci de l'année, là, que ce soit de l'auto-cueillette, encore de belles trouvailles à faire dans les champs, dans les jardins, des randonnées, du golf, vélo, hein, de belles promenades en vélo, les plaisirs nautiques et la pêche. Je pense que l'eau est encore assez chaude pour pouvoir se faire une petite saucette. Les aventures de spa pour la détente, les musées, le magasinage, donc tout s'y

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3: Bonsoir, ici Benjamin Aubert. Voici vos actualités. Le ministre des Transports, Benoît Charrette, affirme que Québec prévoit dévoiler un premier tracé probable du troisième lien au printemps 2027. Le gouvernement analysera d'abord les propositions soumises par 21 entreprises et prévoit présenter un rapport d'étape en novembre. M. Charrette reconnaît cependant que le sujet sera un thème de la campagne électorale. Un avis d'ébullition préventif est en vigueur dans une partie du secteur de Saint-Nicolas à Lévis en raison d'un bris sur une conduite temporaire. Le secteur touché se trouve à l'ouest de la rue des Sternes. Les résidents concernés doivent faire bouillir l'eau pendant au moins une minute avant de la consommer. L'avis sera en vigueur pour au moins 72 heures. Et un automobiliste dans la vingtaine a été arrêté hier après avoir fui lors d'une interception policière sur l'autoroute 20 à Lévis. Le conducteur, intercepté alors qu'il roulait à 135 km/h, aurait effectué plusieurs manœuvres dangereuses et percuté un véhicule de police. Une fouille de son véhicule a permis la saisie de cannabis et de cocaïne. Voilà, c'est ce qui complète. Pour d'autres manchettes, consultez mabosse.com.